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2: Bonjour, toujours 14 départements en vigilance orange ce vendredi dans l'Hexagone pour risque de canicule. Selon Météo France, le pic est passé après la journée d'hier et c'est 37,8 degrés relevés à Angoulême. Un record pour un mois de mai en France. L'Assemblée nationale a voté à l'unanimité l'abrogation du Code noir et des textes réglementant l'esclavage dans les colonies françaises. Une mesure symbolique restée en suspens depuis 1848. Le député écologiste Stevie Gustave, porteur du texte, a salué une décision tardive mais nécessaire. Bercy a détaillé hier soir son plan d'économie pour compenser les 6 milliards d'euros liés au conflit au Moyen-Orient. Le gouvernement prévoit de geler 3,2 milliards d'euros de crédits, d'en annuler près de 850 millions. Des mesures complétées par le gel des allègements de cotisations sociales des entreprises sur les bas salaires permettant d'atteindre l'objectif total. Malgré ces coupes budgétaires, l'exécutif maintient sa prévision de croissance annuelle fixée à 0,9%. Le Moyen-Orient, où les tensions augmentent et la situation s'enlise, alors que l'armée américaine a abattu 4 drones iraniens et mené des frappes sur une base au sol dans le sud de l'Iran. La deuxième opération américaine de ce type cette semaine. La Maison-Blanche affirme tout de même une nouvelle fois qu'un accord pour mettre fin à cette guerre est sur la table. Sophie la girafe dans le viseur de la justice. Une usine du fabricant du célèbre jouet pour bébé a été perquisitionnée en Haute-Savoie dans une enquête pour tromperie ouverte depuis que le groupe est accusé de produire l'animal en caoutchouc en Chine en l'estampillant Made in France selon le parquet d'Annecy. Du football avec Paris et la France en état d'alerte demain à l'occasion de la finale de la Ligue des Champions entre le PSG et Arsenal. Un dispositif massif de 8 000 policiers et gendarmes sera déployé à Paris et 20 000 au total dans toute la France. C'était la star du jour hier, exploit par Roland Garros pour Moïse Kouamé. À seulement 17 ans, le Français s'est qualifié pour le troisième tour après un match de près de 5 heures. Mené dans le cinquième set, le jeune joueur a puisé dans ses ressources pour renverser la situation. Il devient ainsi le plus jeune joueur à atteindre ce stade depuis 1988. Et puis autre surprise de cette journée d'hier, Yannick Sinner, grand favori de cette édition 2026, qui a été éliminé par Juan Manuel Cerundolo en 5-7.
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3: Dans ce journal d'actualité locale, on va parler de randonnée. Jusqu'au 21 juin, le parc naturel régional de la Haute-Vallée de Chevreuse et ses partenaires vous proposent des balades et des randonnées pédestres gratuites ou payantes. Vous aurez plus d'informations en allant sur le site parc-naturel-chevreuse.fr. On reste au niveau du parc naturel avec un appel à photographie. Le parc naturel régional souhaite vous inviter à ressortir vos albums photos et vos archives des paysages du territoire entre 1950 et 2000. L'objectif est de développer l'observatoire photographique des paysages du parc et de voir l'évolution des paysages du territoire sur les 55 communes que comprend le parc. Attention, ces photos doivent être localisables. Villages, agriculture, forêt, toutes les composantes du territoire sont intéressantes. Et vous devez alors à ce moment-là les envoyer avant septembre prochain à Marion Doubre, chargé de mission paysage à m.doubre@parc-naturel-chevreuse.fr. Et on reste encore avec le parc naturel et les rencontres du patrimoine qui ont lieu vendredi, samedi et dimanche à la Fondation de Coubertin à Saint-Rémy-les-Chevreuses. La thématique recouvre les métiers d'antan en vallée de Chevreuse avec conférences, expositions, spectacles et visites. Entrée gratuite, inscription obligatoire à a.robinet@parc-naturel-chevreuse.fr ou plus d'informations sur le site parc-naturel-chevreuse.fr. Direction Cernay-la-Ville où ce vendredi, on vous donne rendez-vous à partir de 19h en centre-village pour la guinguette de la place Grimaud sous le signe de l'Italie avec des produits italiens mais également du bon, du joyeux et de l'ambiance. Et puis n'oubliez pas que ce vendredi c'est également la fête des voisins, il n'est pas trop tard pour aller taper à la porte de votre voisin et passer un bon moment en sa compagnie pendant quelques heures. Ce samedi, direction Poigny-la-Forêt pour un match caritatif, un match de football au profit de l'association première de Cordée. Il s'agit d'un match entre l'US Poigny SLB et les Polymusclés 63. L'entrée est fixée à 7 euros, intégralement reversée à l'association. Vous pourrez poursuivre la soirée avec de la musique et de l'animation. À propos d'animation, dimanche à 16h30, rendez-vous à la salle Patenôtre à Rambouillet pour le concert de l'Orchestre d'Harmonie de Rambouillet sous la direction de Stéphane Hung. En première partie, il y aura la clique à Kiko, chanson italienne et napolitaine. Participation libre sur place. Buvette également sur place. Décidément, on aime la musique, et notamment à Bonnel, avec l'école de musique qui réunit ses élèves instrumentistes et chanteurs pour une soirée placée sous le signe du partage. Vous pourrez venir les découvrir, les encourager. C'est à partir de 16h à la salle polyvalente de Bonnel, entrée libre. La ville de Dampierre en Yvelines vous propose ce samedi de 8h30 à 11h à la mairie de Dampierre, 9 Grande Rue, un forum de l'emploi. Si vous êtes en recherche d'emploi pour la saison ou l'année, les commerçants de Dampierre en Yvelines recrutent. Venez donc les rencontrer. Direction la Boissière École avec samedi. Laissez-vous guider à travers un paysage chargé d'histoire. À 9h30, rendez-vous devant la salle René du Boc pour une marche de 6 km environ qui vous permettra de découvrir à la fois le château de la Boissière-École mais également les destins extraordinaires de la famille Herriot, des vies si romanesques qu'on les croirait écrites pour une série Netflix.
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4: Pour ce jeudi, on va retrouver un léger voile nuageux sur toute la partie ouest de l'Hexagone, avec peut-être un risque d'orage, et puis par contre à l'est, c'est un grand soleil qui est affiché, et surtout, toujours cet épisode de chaleur avec 26 à Nice, 30 à Montpellier, 31 du côté de Reims, 33 à Auxerre, 34 à Lyon, il fera 35 à La Rochelle, 36 du côté de Bordeaux, 37 à Nantes, et même jusqu'à 38 degrés à Perpignan pour la maximale.
5: Merci, retour de l'info tout à l'heure à 6h30 sur RVE. Bonjour, bonjour, vendredi, aujourd'hui vendredi 29 mai, Nicolas, très heureux de vous accompagner, la matinale de RVE, tous les jours en semaine entre 6h et 9h, avec l'info toutes les demi-heures, l'info locale là, qui va revenir à 6h30 avec Jean-Marc. Bon, rendez-vous également avec les bonnes idées de sortie, avec le programme télé, l'éphéméride, l'horoscope également. D'ailleurs, l'horoscope de ce vendredi arrive juste après Corinne qui avait repris IAM, je danse le Mia, c'est juste après Bruno Mars sur RVE.

0: Bonjour à tous, l'horoscope de ce vendredi 29 mai, on commence avec les béliers. Une décision demande un peu plus de réflexion que prévu, en prenant votre temps, vous évitez de faire un mauvais choix. Les taureaux, une habitude change légèrement, sans perturber votre équilibre, vous vous adaptez facilement. Les gémeaux, vos idées deviennent plus claires en les organisant. Les cancers, une émotion prend plus de place que d'habitude aujourd'hui. Les lions, vous n'avez pas besoin d'en faire beaucoup pour être remarqué. Vierge, vous vous mettez moins de pression sur certains points et ça rend votre journée plus agréable. Les balances, une situation se débloque quand vous arrêtez d'y penser constamment. Les scorpions, prendre du recul vous permet de voir une situation autrement. Les sagittaires, vous vous concentrez sur un seul objectif pour être efficace. Capricorne, vous réorganisez vos priorités pour y voir plus clair. Les Verseaux, une réflexion avance et devient plus concrète. Et puis les poissons, vous faites la différence entre ce qui vous concerne et le reste et ça vous apaise.
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0: Les classiques des années 80, vous les écoutez pendant le petit déjeuner sur RVE avec Bandolero à l'instant, Paris Latino. Allez, on est vendredi, idée de sortie, et bien tiens, ce soir, puisque en ce moment c'est la fête de l'usine à chapeau, ce soir vous avez le concert des élèves des ateliers de musique à partir de 20h30. Rendez-vous donc à l'usine à chapeau. Concert également encore demain soir avec les concerts des groupes des studios de l'usine et des élèves de l'atelier. Jouer en groupe, à découvrir donc les concerts ce soir et demain à partir de 20h30. La fête de l'usine à chapeau, c'est jusqu'au 13 juin. À 6h30, l'info locale juste avant. Et bien tiens, les Pet Shop Boys nous rejoignent. Juste avant, c'est le programme télé tout de suite sur RVE.
1: 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Ce soir sur TF1, Mask Singer, France 2, haute saison. C'est une nouvelle série, hein. Les juilletistes sont arrivés en masse. La haute saison a bel et bien démarré à Biarritz. Le capitaine Alex Cerruti de la brigade criminelle de Paris et son équipe, venus des quatre coins de la France en renfort policier pour l'été, sont sur le pont. Ils sont appelés dans un camping pour mettre fin à une rixe. France 3, famille, je vous aime. La famille a toujours inspiré les artistes, que ce soit en chanson ou en humour. Et pour ce troisième numéro, Michel Drucker recevra la mère et le fils les plus populaires de France. Maria et Christian Bodins, Daniel Guichard et Chico et les Gypsies, entourés de certains de leurs fils, Antoine Nulleri et toute sa famille. Il y aura également Salvatore Adamo et sa fille, Laurent Baffy accompagné de sa mère et son fils, et puis Jean-Philippe Janssen avec sa mère pour un grand moment de rire et de bonne humeur. Mathilde Seigny interprétera la chanson Mon Père et Lynn reprendra son titre Je pense à vous devant ses parents. Canal, Lyon, Paris FC, Arkema, Première Ligue finale, on parle de football féminin. M6, Cauchemar en cuisine, TFX, La mécanique de l'ombre, TMC, c'est coexister et Paris Première, Le flic de Beverly Hills 2. Voilà, je vous laisse faire votre choix et par avance, une excellente soirée devant votre télévision.
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0: 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Vendredi 29 mai, 150e jour de l'année, nous fêtons les Aymar et les Gérard. Gérard est un homme viril qui dégage une impression de force, d'autorité et n'est pas dépourvu d'un certain magnétisme. L'anniversaire de Catherine Lara qui a 81 ans, d'Alison Paradis 42 ans, bon anniversaire également à Sébastien Grosjean 47 ans, Stanislas a 54 ans, point incroyable ce chanteur, Thierry Frémaux 66 ans, les 59 ans de Noël Gallagher, quel compositeur principal, lead guitariste et chanteur occasionnel du groupe Oasis. Et puis enfin, elle est la sœur aînée de Michael et Janet Latoya Jackson à 70 ans. Bon anniversaire à vous aussi, peut-être née un 29 mai.
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1: Dans ce journal d'actualité locale, on va parler de randonnée. Jusqu'au 21 juin, le parc naturel régional de la Haute-Vallée de Chevreuse et ses partenaires vous proposent des balades et des randonnées pédestres gratuites ou payantes. Vous aurez plus d'informations en allant sur le site parc-naturel-chevreuse.fr. On reste au niveau du parc naturel avec un appel à photographie. Le parc naturel régional souhaite vous inviter à ressortir vos albums photos et vos archives des paysages du territoire entre 1950 et 2000. L'objectif est de développer l'observatoire photographique des paysages du parc et de voir l'évolution des paysages du territoire sur les 55 communes que comprend le parc. Attention, ces photos doivent être localisables. Village, agriculture, forêt, toutes les composantes du territoire sont intéressantes. Et vous devez alors à ce moment-là les envoyer avant septembre prochain à Marion Doubre, chargé de mission paysage à m.doubre@parc-naturel-chevreuse.fr. Et on reste encore avec le parc naturel et les rencontres du patrimoine qui ont lieu vendredi, samedi et dimanche à la Fondation de Coubertin à Saint-Rémy-les-Chevreuses. La thématique recouvre les métiers d'antan en vallée de Chevreuse avec conférences, expositions, spectacles et visites. Entrée gratuite, inscription obligatoire à a.robinet@parc-naturel-chevreuse.fr ou plus d'informations sur le site parc-naturel-chevreuse.fr. Direction Cernay-la-Ville où ce vendredi, on vous donne rendez-vous à partir de 19h en centre-village pour la guinguette de la place Grimaud sous le signe de l'Italie avec des produits italiens mais également du bon, du joyeux et de l'ambiance. Et puis n'oubliez pas que ce vendredi c'est également la fête des voisins, il n'est pas trop tard pour aller taper à la porte de votre voisin et passer un bon moment en sa compagnie pendant quelques heures. Ce samedi, direction Poigny-la-Forêt pour un match caritatif, un match de football au profit de l'association première de Cordée. Il s'agit d'un match entre l'US Poigny SLB et les Polymusclés 63. L'entrée est fixée à 7 euros, intégralement reversée à l'association. Vous pourrez poursuivre la soirée avec de la musique et de l'animation. À propos d'animation, dimanche à 16h30, rendez-vous à la salle Patnautre à Rambouillet pour le concert de l'Orchestre d'Harmonie de Rambouillet sous la direction de Stéphane Hung. En première partie, il y aura la clique à Kiko, chanson italienne et napolitaine. Participation libre sur place. Buvette également sur place. Décidément, on aime la musique, et notamment à Bonnel, avec l'école de musique qui réunit ses élèves instrumentistes et chanteurs pour une soirée placée sous le signe du partage. Vous pourrez venir les découvrir, les encourager. C'est à partir de 16h à la salle polyvalente de Bonnel, entrée libre. La ville de Dampierre en Yvelines vous propose ce samedi de 8h30 à 11h à la mairie de Dampierre, 9 Grande Rue, un forum de l'emploi. Si vous êtes en recherche d'emploi pour la saison ou l'année, les commerçants de Dampierre en Yvelines recrutent. Venez donc les rencontrer. Direction la Boissière École avec samedi. Laissez-vous guider à travers un paysage chargé d'histoire. À 9h30, rendez-vous devant la salle René Duboc pour une marche de 6 km environ qui vous permettra de découvrir à la fois le château de la Boissière-École mais également les destins extraordinaires de la famille Herriot, des vies si romanesques qu'on les croirait écrites pour une série Netflix.

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1: Allez, bonne fin de semaine avec RVE. Merci d'être là, merci de nous écouter dans votre voiture, branchée sur le 103.7 en direction de votre lieu de travail. Les derniers jours de la semaine, le week-end arrive là très vite pour beaucoup d'entre vous. À 7h, l'info nationale, internationale, locale également, la météo aussi au programme. Et juste avant 7h, eh bien vous écouterez Samber, Charlie Eddy et la date dans l'histoire, tout de suite sur RVE.
2: Une date dans l'histoire. Je vous emmène le 29 mai 1953, la première ascension de l'Everest. Le néo-zélandais Edmund Hillary, 33 ans, et son Sherpa népalais Tenzing Norgay, 29 ans, sont les premiers à planter leur drapeau sur le toit du monde. Le mont Everest, situé à la frontière du Tibet et du Népal, dans la chaîne de l'Himalaya, culmine à 8848 mètres. L'expédition comprenait au total 15 grimpeurs, 450 porteurs et 34 Sherpas. La première équipe d'assaut échoua à 8750 mètres le 26 mai. Hillary et Tenzing quittèrent le camp le lendemain et après une nuit passée à 8500 mètres, ils atteignent le sommet à 11h30. Il y a peu, il a fait le buzz. Inoxtag avait lui aussi réussi son incroyable pari. Le youtubeur de 22 ans a atteint le toit du monde après un an d'entraînement seulement.
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1: 450 160. Un tronçon de l'escalier de la Tour Eiffel, composé de 14 marches, a été adjugé pour 450 160 euros à un collectionneur français. C'est ce qu'a annoncé la maison de vente Arturial. Haut de 2,75 mètres, il provient de l'escalier hélicoïdal d'origine de la Dame de Fer, datant de 1889, qui reliait les deuxième et troisième étages du célèbre monument de Paris, issu d'une collection privée où il est resté plus de 40 ans. Ce tronçon était estimé entre 120 000 et 150 000 euros. En 2016, un autre tronçon mis en vente aux enchères par la maison de vente avait été adjugé à 523 800 euros. Le record ayant été établi en 2008 à Thorsby's, où un acquéreur américain avait déboursé 552 750 euros. En 1983, l'installation d'un ascenseur entre les deux derniers étages de la Tour Eiffel avait obligé au démontage et au découpage d'un escalier en 24 tronçons, et parmi les tronçons vendus cette année-là, peu sont restés en France et conservés par leurs acquéreurs d'origine. Selon Arcurial, plusieurs éléments ont rejoint des sites prestigieux à travers le monde. L'un d'eux est installé dans les jardins de la fondation Yoichi au Japon, un autre près de la Statue de la Liberté à New York, ou encore à Disneyland. D'autres appartiennent à des collections privées hautes de 324 mètres. La Dame de Fer avait été construite par Gustave Eiffel entre 1832 et 1923 pour l'exposition universelle de 1889.
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2: Bonjour, toujours 14 départements, vigilance orange ce vendredi dans l'Hexagone pour risque de canicule. Selon Météo France, le pic est passé après la journée d'hier et c'est 37,8 degrés relevés à Angoulême, un record pour un mois de mai en France. L'Assemblée nationale a voté à l'unanimité l'abrogation du Code noir et des textes réglementant l'esclavage dans les colonies françaises, une mesure symbolique restée en suspens depuis 1848. Le député écologiste Stevie Gustave, porteur du texte, a salué une décision tardive mais nécessaire. Bercy a détaillé hier soir son plan d'économie pour compenser les 6 milliards d'euros liés au conflit au Moyen-Orient. Le gouvernement prévoit de geler 3,2 milliards d'euros de crédit, d'en annuler près de 850 millions. Des mesures complétées par le gel des allègements de cotisations sociales des entreprises sur les bas salaires permettant d'atteindre l'objectif total. Malgré ces coupes budgétaires, l'exécutif maintient sa prévision de croissance annuelle fixée à 0,9%. Le Moyen-Orient, où les tensions augmentent et la situation s'enlise, alors que l'armée américaine a abattu 4 drones iraniens et mené des frappes sur une base au sol dans le sud de l'Iran, la deuxième opération américaine de ce type cette semaine. La Maison-Blanche affirme tout de même une nouvelle fois qu'un accord pour mettre fin à cette guerre est sur la table. Sophie la girafe dans le viseur de la justice, une usine du fabricant du célèbre jouet pour bébé a été perquisitionnée en Haute-Savoie dans une enquête pour tromperie ouverte depuis que le groupe est accusé de produire l'animal en caoutchouc en Chine en l'estampillant Made in France, selon le parquet d'Annecy. Du football avec Paris et la France en état d'alerte demain à l'occasion de la finale de la Ligue des Champions entre le PSG et Arsenal. Un dispositif massif de 8000 policiers et gendarmes sera déployé à Paris et 20000 au total dans toute la France. C'était la star du jour hier, exploit par Roland Garros pour Moïse Kouamé. À seulement 17 ans, le Français s'est qualifié pour le troisième tour après un match de près de 5 heures. Mené dans le cinquième set, le jeune joueur a puisé dans ses ressources pour renverser la situation. Il devient ainsi le plus jeune joueur à atteindre ce stade depuis 1988. Et puis autre surprise de cette journée d'hier, Yannick Sinner, grand favori de cette édition 2026, qui a été éliminé par Juan Manuel Cerundolo en 5-7.
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3: Dans ce journal d'actualité locale, on va parler de randonnée. Jusqu'au 21 juin, le parc naturel régional de la Haute-Vallée de Chevreuse et ses partenaires vous proposent des balades et des randonnées pédestres gratuites ou payantes. Vous aurez plus d'informations en allant sur le site parc-naturel-chevreuse.fr. On reste au niveau du parc naturel avec un appel à photographie. Le parc naturel régional souhaite vous inviter à ressortir vos albums photos et vos archives des paysages du territoire entre 1950 et 2000. L'objectif est de développer l'observatoire photographique des paysages du parc et de voir l'évolution des paysages du territoire sur les 55 communes que comprend le parc. Attention, ces photos doivent être localisables. Villages, agriculture, forêt, toutes les composantes du territoire sont intéressantes. Et vous devez alors à ce moment-là les envoyer avant septembre prochain à Marion Doubre, chargée de mission paysage à m.doubre@parc-naturel-chevreuse.fr. Et on reste encore avec le parc naturel et les rencontres du patrimoine qui ont lieu vendredi, samedi et dimanche à la Fondation de Coubertin à Saint-Rémy-les-Chevreuses. La thématique recouvre les métiers d'antan en vallée de Chevreuse avec conférences, expositions, spectacles et visites. Entrée gratuite, inscription obligatoire à a.robinet@parc-naturel-chevreuse.fr ou plus d'informations sur le site parc-naturel-chevreuse.fr. Direction Cernay-la-Ville où ce vendredi, on vous donne rendez-vous à partir de 19h en centre-village pour la guinguette de la place Grimaud sous le signe de l'Italie avec des produits italiens mais également du bon, du joyeux et de l'ambiance. Et puis n'oubliez pas que ce vendredi c'est également la fête des voisins, il n'est pas trop tard pour aller taper à la porte de votre voisin et passer un bon moment en sa compagnie pendant quelques heures. Ce samedi, direction Poigny-la-Forêt pour un match caritatif, un match de football au profit de l'association première de Cordée. Il s'agit d'un match entre l'US Poigny SLB et les Polymusclés 63. L'entrée est fixée à 7 euros, intégralement reversée à l'association. Vous pourrez poursuivre la soirée avec de la musique et de l'animation. À propos d'animation, dimanche à 16h30, rendez-vous à la salle Patenôtre à Rambouillet pour le concert de l'Orchestre d'Harmonie de Rambouillet sous la direction de Stéphane Hung. En première partie, il y aura la clique à Kiko, chanson italienne et napolitaine. Participation libre sur place, buvette également sur place. Décidément, on aime la musique, et notamment à Bonnel, avec l'école de musique qui réunit ses élèves instrumentistes et chanteurs pour une soirée placée sous le signe du partage. Vous pourrez venir les découvrir, les encourager. C'est à partir de 16h à la salle polyvalente de Bonnel, entrée libre. La ville de Dampierre en Yvelines vous propose ce samedi de 8h30 à 11h à la mairie de Dampierre, 9 Grande Rue, un forum de l'emploi. Si vous êtes en recherche d'emploi pour la saison ou l'année, les commerçants de Dampierre en Yvelines recrutent. Venez donc les rencontrer. Direction la Boissière École avec samedi. Laissez-vous guider à travers un paysage chargé d'histoire. À 9h30, rendez-vous devant la salle René Duboc pour une marche de 6 km environ qui vous permettra de découvrir à la fois le château de la Boissière-École mais également les destins extraordinaires de la famille Herriot, des vies si romanesques qu'on les croirait écrites pour une série Netflix.
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4: Pour ce jeudi, on va retrouver un léger voile nuageux sur toute la partie ouest de l'Hexagone, avec peut-être un risque d'orage, et puis par contre à l'est, c'est un grand soleil qui est affiché, et surtout, toujours cet épisode de chaleur avec 26 à Nice, 30 à Montpellier, 31 du côté de Reims, 33 à Auxerre, 34 à Lyon, il fera 35 à La Rochelle, 36 du côté de Bordeaux, 37 à Nantes, et même jusqu'à 38 degrés à Perpignan pour la maximale.
5: Merci, retour de l'info tout à l'heure, 7h30 sur RVE. Et c'est Nicolas, très heureux de vous accompagner en cette dernière journée de la semaine pour beaucoup d'entre vous. Vendredi aujourd'hui, vendredi 29 mai, avec l'info donc locale de retour à 7h30 avec Jean-Marc. Vos rendez-vous également avec le programme télé, l'éphéméride, l'horoscope également de ce vendredi dans 5 minutes. Juste avant, c'est Oria, on adore ici Oria, soirée mondaine. Et le phénomène qui nous arrive tout droit de Stradivari, voici Tame Impala sur RVE.

0: faire un mauvais choix. Les taureaux, une habitude change légèrement sans perturber votre équilibre. Vous vous adaptez facilement. Les gémeaux, vos idées deviennent plus claires en les organisant. Les cancers, une émotion prend plus de place que d'habitude aujourd'hui. Les lions, vous n'avez pas besoin d'en faire beaucoup pour être remarqué. Vierge, vous vous mettez moins de pression sur certains points et ça rend votre journée plus agréable. Les balances, une situation se débloque quand vous arrêtez d'y penser constamment. Les scorpions, prendre du recul vous permet de voir une situation autrement. Les sagittaires, vous vous concentrez sur un seul objectif pour être efficace. Capricorne, vous réorganisez vos priorités pour y voir plus clair. Les Verseaux, une réflexion avance et devient plus concrète. Et puis les poissons, vous faites la différence entre ce qui vous concerne et le reste et ça vous apaise.
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0: Classique disco pour attaquer ce vendredi avec Anita Ward à quasiment 7h20 sur RVE. Merci d'être là. Ah, c'est vachement bien. On adore ici ces classiques. Classique également que vous allez pouvoir voir demain, par exemple, à Rambouillet, au Théâtre Inuit un soir. C'est Zorro, la légende commence. Spectacle d'aventure, le héros mythique évidemment qui rassemble les générations. Représentation demain à 18h et le premier week-end de juin également vendredi 5 à 20h30. Samedi 6, 14h30 et 18h. Ça se passe donc à Rambouillet au Théâtre Inuit un soir, rue de Clairefontaine. À 7h30, l'info locale de retour donc avec Jean-Marc. Juste avant, vous écoutez Miley Cyrus, Coldplay et le programme télé dans quelques secondes sur RVE.
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4: 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Ce soir sur TF1, Mask Singer, France 2, haute saison. C'est une nouvelle série, hein. Les juilletistes sont arrivés en masse. La haute saison a bel et bien démarré à Biarritz. Le capitaine Alex Cerruti de la brigade criminelle de Paris et son équipe, venue des quatre coins de la France en renfort policier pour l'été, sont sur le pont. Ils sont appelés dans un camping pour mettre fin à une rixe. France 3, famille, je vous aime. La famille a toujours inspiré les artistes, que ce soit en chanson ou en humour. Et pour ce troisième numéro, Michel Drucker recevra la mère et le fils les plus populaires de France, Maria et Christian Baudins, Daniel Guichard et Chico et Gypsy, entourés de certains de leurs fils, Antoine Nulleri et toute sa famille. Il y aura également Salvatore Adamo et sa fille, Laurent Baffy accompagné de sa mère et son fils, et puis Jean-Philippe Janssen avec sa mère pour un grand moment de rire et de bonne humeur. Mathilde Seigny interprétera la chanson Mon Père et Lynn reprendra son titre Je pense à vous devant ses parents. Canal, Lyon, Paris FC, Arkema, Première Ligue finale, on parle de football féminin. M6, Cauchemar en cuisine, TFX, La mécanique de l'ombre, TMC coexister et Paris Première, Le flic de Beverly Hills 2. Voilà, je vous laisse faire votre choix et par avance une excellente soirée devant votre télévision.
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0: 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Vendredi 29 mai, 150e jour de l'année, nous fêtons les Aymard et les Gérard. Gérard est un homme viril qui dégage une impression de force, d'autorité et n'est pas dépourvu d'un certain magnétisme. L'anniversaire de Catherine Lara qui a 81 ans, d'Alison Paradis, 42 ans. Bon anniversaire également à Sébastien Grosjean, 47 ans. Stanislas a 54 ans, point incroyable ce chanteur. Thierry Frémaux, 66 ans. Les 59 ans de Noël Gallagher, quel compositeur principal, lead guitar et chanteur occasionnel du groupe Oasis. Et puis enfin, elle est la sœur aînée de Michael et Janet Latoya Jackson à 70 ans. Bon anniversaire à vous aussi, peut-être né un 29 mai.
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1: Dans ce journal d'actualité locale, on va parler de randonnée. Jusqu'au 21 juin, le parc naturel régional de la Haute-Vallée de Chevreuse et ses partenaires vous proposent des balades et des randonnées pédestres gratuites ou payantes. Vous aurez plus d'informations en allant sur le site parc-naturel-chevreuse.fr. On reste au niveau du parc naturel avec un appel à photographie. Le parc naturel régional souhaite vous inviter à ressortir vos albums photos et vos archives des paysages du territoire entre 1950 et 2000. L'objectif est de développer l'observatoire photographique des paysages du parc et de voir l'évolution des paysages du territoire sur les 55 communes que comprend le parc. Attention, ces photos doivent être localisables. Village, agriculture, forêt, toutes les composantes du territoire sont intéressantes. Et vous devez alors à ce moment-là les envoyer avant septembre prochain à Marion Doubre, chargée de mission paysage à m.doubre@parc-naturel-chevreuse.fr. Et on reste encore avec le parc naturel et les rencontres du patrimoine qui ont lieu vendredi, samedi et dimanche à la Fondation de Coubertin à Saint-Rémy-les-Chevreuses. La thématique recouvre les métiers d'antan en vallée de Chevreuse avec conférences, expositions, spectacles et visites. Entrée gratuite, inscription obligatoire à a.robinet@parc-naturel-chevreuse.fr ou plus d'informations sur le site parc-naturel-chevreuse.fr. Direction Cernay-la-Ville où ce vendredi, on vous donne rendez-vous à partir de 19h en centre-village pour la guinguette de la place Grimaud sous le signe de l'Italie avec des produits italiens mais également du bon, du joyeux et de l'ambiance. Et puis n'oubliez pas que ce vendredi c'est également la fête des voisins, il n'est pas trop tard pour aller taper à la porte de votre voisin et passer un bon moment en sa compagnie pendant quelques heures. Ce samedi, direction Poigny-la-Forêt pour un match caritatif, un match de football au profit de l'association première de Cordée. Il s'agit d'un match entre l'US Poigny SLB et les Polymusclés 63. L'entrée est fixée à 7 euros, intégralement reversée à l'association. Vous pourrez poursuivre la soirée avec de la musique et de l'animation. À propos d'animation, dimanche à 16h30, rendez-vous à la salle Patnôtre à Rambouillet pour le concert de l'Orchestre d'Harmonie de Rambouillet sous la direction de Stéphane Hung. En première partie, il y aura la clique à Kiko, chanson italienne et napolitaine. Participation libre sur place, buvette également sur place. Décidément, on aime la musique, et notamment à Bonnel, avec l'école de musique qui réunit ses élèves instrumentistes et chanteurs pour une soirée placée sous le signe du partage. Vous pourrez venir les découvrir, les encourager. C'est à partir de 16h à la salle polyvalente de Bonnel, entrée libre. La ville de Dampierre en Yvelines vous propose ce samedi de 8h30 à 11h à la mairie de Dampierre, 9 Grande Rue, un forum de l'emploi. Si vous êtes en recherche d'emploi pour la saison ou l'année, les commerçants de Dampierre en Yvelines recrutent. Venez donc les rencontrer. Direction la Boissière-École avec samedi. Laissez-vous guider à travers un paysage chargé d'histoire. À 9h30, rendez-vous devant la salle René du Boc pour une marche de 6 km environ qui vous permettra de découvrir à la fois le château de la Boissière-École mais également les destins extraordinaires de la famille Herriot, des vies si romanesques qu'on les croirait écrites pour une série Netflix.

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1: Merci d'être fidèle à RVE et de faire la route avec nous également sur le 103.7 en direction de votre lieu de travail. Merci également de nous être fidèles sur les réseaux sociaux, Facebook, Instagram. RVE d'ailleurs sur les réseaux sociaux vous informe de tout ce qui se passe ici sur le secteur, les photos, les vidéos, mais également des bons plans, des bonnes idées de sortie. Alors venez nous rejoindre sur Facebook, sur Instagram, vous avez les liens directs d'ailleurs disponibles sur radio-rve.com. Avant 8h, que vois-je ? Gaëtan Roussel par exemple, le dernier Alex Warren également, les Maroon 5 aussi, et l'astuce du jour tout de suite sur RVE.
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3: Quelques astuces pour vous soulager du mal de tête, comme les noyaux de cerise. Vous utilisez un coussin rempli de noyaux de cerise que vous faites chauffer avec un sèche-cheveux, par exemple. Vous allez réchauffer la nuque et ça va contribuer à détendre les muscles situés à la base de la tête. La caféine peut vous aider aussi, elle contracte les vaisseaux dilatés, cause fréquente des maux de tête. Et associée au paracétamol, elle accélère son absorption et en augmente l'efficacité. Rien de tel donc pour stopper un début de migraine qu'un café sucré. L'apport de sucre permettra du même coup de pallier une éventuelle hypoglycémie qui peut être à l'origine de vos douleurs. Et puis il y a aussi l'huile essentielle de lavande, reconnue pour son action antidouleur.
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5: 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Un buffle star, buff du Bangladesh qui attire les foules. Outre ses 700 kilos, c'est sa particularité physique qui intrigue. Oui, en effet, l'animal ressemble étrangement à Donald Trump avec sa mèche dorée et sa peau rosée. L'animal se trouve dans l'exploitation de Ziauddin Mriaha, près de la capitale Dhaka, qui a acquis le buffle 10 mois plus tôt dans un marché. Mon jeune frère l'a baptisé Donald Trump pour plaisanter après avoir remarqué la touffe de poils sur sa tête, raconte-t-il auprès de The Independent, a une ressemblance frappante pour certains visiteurs. Quant à l'eau, la structure de son visage et même sa coiffure correspondent à celle de Trump. Mais il ne semble pas avoir le même caractère, selon le même visiteur. Le bison est très calme et poli de nature, ce qui ne correspond pas du tout à Donald Trump. Fin de citation. Des dizaines de visiteurs affluent chaque jour pour prendre Donald Trump en photo et le caresser. À l'approche de la fête islamique de l'Aïd el-Adha, Donald Trump a été vendu pour environ 3,85 € le kilo et sera sacrifié pendant l'événement.
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2: Bonjour, toujours 14 départements en vigilance orange ce vendredi dans l'Hexagone pour risque de canicule. Selon Météo France, le pic est passé après la journée d'hier et c'est 37,8 degrés relevés à Angoulême. Un record pour un mois de mai en France. L'Assemblée nationale a voté à l'unanimité l'abrogation du Code noir et des textes réglementant l'esclavage dans les colonies françaises. Une mesure symbolique restée en suspens depuis 1848. Le député écologiste Stevie Gustave, porteur du texte, a salué une décision tardive mais nécessaire. Bercy a détaillé hier soir son plan d'économie pour compenser les 6 milliards d'euros liés au conflit au Moyen-Orient. Le gouvernement prévoit de geler 3,2 milliards d'euros de crédits, d'en annuler près de 850 millions. Des mesures complétées par le gel des allègements de cotisations sociales des entreprises sur les bas salaires permettant d'atteindre l'objectif total. Malgré ces coupes budgétaires, l'exécutif maintient sa prévision de croissance annuelle fixée à 0,9%. Le Moyen-Orient, où les tensions augmentent et la situation s'enlise alors que l'armée américaine a abattu 4 drones iranien et mené des frappes sur une base au sol dans le sud de l'Iran. La deuxième opération américaine de ce type cette semaine. La Maison-Blanche affirme tout de même une nouvelle fois qu'un accord pour mettre fin à cette guerre est sur la table. Sophie la girafe dans le viseur de la justice. Une usine du fabricant du célèbre jouet pour bébé a été perquisitionnée en Haute-Savoie dans une enquête pour tromperie ouverte depuis que le groupe est accusé de produire l'animal en caoutchouc en Chine en l'estampillant Made in France selon le parquet d'Annecy. Du football avec Paris et la France en état d'alerte demain à l'occasion de la finale de la Ligue des Champions entre le PSG et Arsenal. Un dispositif massif de 8000 policiers et gendarmes sera déployé à Paris et 20000 au total dans toute la France. C'était la star du jour hier, exploit par Roland Garros pour Moïse Kouamé. À seulement 17 ans, le Français s'est qualifié pour le troisième tour après un match de près de 5 heures. Mené dans le cinquième set, le jeune joueur a puisé dans ses ressources pour renverser la situation. Il devient ainsi le plus jeune joueur à atteindre ce stade depuis 1988. Et puis, autre surprise de cette journée d'hier, Yannick Sinner, grand favori de cette édition 2026 qui a été éliminé par Juan Manuel Cerundolo en 5-7.
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3: Dans ce journal d'actualité locale, on va parler de randonnée. Jusqu'au 21 juin, le parc naturel régional de la Haute-Vallée de Chevreuse et ses partenaires vous proposent des balades et des randonnées pédestres gratuites ou payantes. Vous aurez plus d'informations en allant sur le site parc-naturel-chevreuse.fr. On reste au niveau du parc naturel avec un appel à photographie. Le parc naturel régional souhaite vous inviter à ressortir vos albums photos et vos archives des paysages du territoire entre 1950 et 2000. L'objectif est de développer l'observatoire photographique des paysages du parc et de voir l'évolution des paysages du territoire sur les 55 communes que comprend le parc. Attention, ces photos doivent être localisables. Village, agriculture, forêt, toutes les composantes du territoire sont intéressantes. Et vous devez alors à ce moment-là les envoyer avant septembre prochain à Marion Doubre, chargé de mission paysage à m.doubre@parc-naturel-chevreuse.fr. Et on reste encore avec le parc naturel et les rencontres du patrimoine qui ont lieu vendredi, samedi et dimanche à la Fondation de Coubertin à Saint-Rémy-les-Chevreuses. La thématique recouvre les métiers d'antan en vallée de Chevreuse avec conférences, expositions, spectacles et visites. Entrée gratuite, inscription obligatoire à a.robinet@parc-naturel-chevreuse.fr ou plus d'informations sur le site parc-naturel-chevreuse.fr. Direction Cernay-la-Ville où ce vendredi, on vous donne rendez-vous à partir de 19h en centre-village pour la guinguette de la place Grimaud sous le signe de l'Italie avec des produits italiens mais également du bon, du joyeux et de l'ambiance. Et puis n'oubliez pas que ce vendredi c'est également la fête des voisins. Il n'est pas trop tard pour aller taper à la porte de votre voisin et passer un bon moment en sa compagnie pendant quelques heures. Ce samedi, direction Poigny-la-Forêt pour un match caritatif, un match de football au profit de l'association première de Cordée. Il s'agit d'un match entre l'US Poigny, SLB et les Polymusclés 63. L'entrée est fixée à 7 euros, intégralement reversée à l'association. Vous pourrez poursuivre la soirée avec de la musique et de l'animation. À propos d'animation, dimanche à 16h30, rendez-vous à la salle Patnôtre à Rambouillet pour le concert de l'Orchestre d'Harmonie de Rambouillet sous la direction de Stéphane Hung. En première partie, il y aura la clique à Kiko, chanson italienne et napolitaine. Participation libre sur place, buvette également sur place. Décidément, on aime la musique, et notamment à Bonnel, avec l'école de musique qui réunit ses élèves instrumentistes et chanteurs pour une soirée placée sous le signe du partage. Vous pourrez venir les découvrir, les encourager. C'est à partir de 16h à la salle polyvalente de Bonnel, entrée libre. La ville de Dampierre en Yvelines vous propose ce samedi de 8h30 à 11h à la mairie de Dampierre, 9 Grande Rue, un forum de l'emploi. Si vous êtes en recherche d'emploi pour la saison ou l'année, les commerçants de Dampierre en Yvelines recrutent. Venez donc les rencontrer. Direction la Boissière École avec samedi, laissez-vous guider à travers un paysage chargé d'histoire. À 9h30, rendez-vous devant la salle René Duboc pour une marche de 6 km environ qui vous permettra de découvrir à la fois le château de la Boissière École mais également les destins extraordinaires de la famille Herriot, des vies si romanesques qu'on les croirait écrites pour une série Netflix.
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4: Pour ce jeudi, on va retrouver un léger voile nuageux sur toute la partie ouest de l'Hexagone, avec peut-être un risque d'orage, et puis par contre à l'est, c'est un grand soleil qui est affiché, et surtout, toujours cet épisode de chaleur avec 26 à Nice, 30 à Montpellier, 31 du côté de Reims, 33 à Auxerre, 34 à Lyon, il fera 35 à La Rochelle, 36 du côté de Bordeaux, 37 à Nantes, et même jusqu'à 38 degrés à Perpignan pour la maximale.
5: Merci d'avoir choisi RVE. Bonne fin de semaine. Dernier jour pour beaucoup d'entre vous. C'est vendredi aujourd'hui. C'est la matinale d'RVE qui continue jusqu'à 9h. Merci d'être là. 8h30, l'info locale de retour avec Jean-Marc. Et d'ici là, vous retrouvez le programme télé, l'éphéméride, l'horoscope également de ce vendredi. Et là, on démarre cette nouvelle heure avec le dernier titre de Harry Styles. Voici American Girls sur RVE.

Bonjour à tous, l'horoscope de ce vendredi 29 mai, on commence avec les béliers. Une décision demande un peu plus de réflexion que prévu, en prenant votre temps, vous évitez de faire un mauvais choix. Les taureaux, une habitude change légèrement, sans perturber votre équilibre, vous vous adaptez facilement. Les gémeaux, vos idées deviennent plus claires en les organisant. Les cancers, une émotion prend plus de place, votre équilibre, vous vous adaptez facilement. Les gémeaux, vos idées deviennent plus claires en les organisant. Les cancers, une émotion prend plus de place que d'habitude.

0: Est-ce que je peux vous faire une confidence? C'est mon chanteur français préféré, Francis Cabrel, avec Animal sur RVE à 8h24. J'adore. Alors en plus, cet album-là, Sarbacane, était juste extraordinaire. Animal était sur cet album Sarbacane. Des idées de sortie, des bons plans. Ah tiens, si, il y a ce bon plan. Vous en profitez jusqu'à la fin du mois, jusqu'au 31. Ce pop-up store qui a ouvert à Rambouillet, place Félix Faure. Elles sont 6 créatrices yvelinoises pour vous accueillir. Parmi elles, une créatrice d'abat-jour, une plumassière, une créatrice de bijoux, également une maroquinière, une créatrice de bougies ou encore une créatrice de savon. Elles vous attendent de 10h à 19h du mardi au samedi et le dimanche entre 10h et 18h à Rambouillet, place Félix Faure jusqu'au 31. À 8h30, l'info locale de retour avec Jean-Marc. Juste avant, c'est le dernier Vanessa Paradis. Teddy Swims également. Et le programme télé à suivre sur RVE.
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3: 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Ce soir sur TF1, Mask Singer, France 2, haute saison, c'est une nouvelle série, hein. Les juilletistes sont arrivés en masse, la haute saison a bel et bien démarré à Biarritz. Le capitaine Alex Cerruti de la brigade criminelle de Paris et son équipe, venus des quatre coins de la France en renfort policier pour l'été, sont sur le pont, ils sont appelés dans un camping pour mettre fin à une rixe. France 3, famille, je vous aime, la famille a toujours inspiré les artistes, que ce soit en chanson, en humour, et pour ce troisième numéro, Michel Drucker recevra la mère et le fils les plus populaires de France, Maria et Christian Bodins, Daniel Guichard et Chico et les Gypsies, entourés de certains de leurs fils, Antoine Duléry et toute sa famille. Il y aura également Salvatore Adamo et sa fille, Laurent Baffy accompagné de sa mère et son fils, et puis Jean-Philippe Janssen avec sa mère pour un grand moment de rire et de bonne humeur. Mathilde Seigny interprétera la chanson Mon Père et Lynn reprendra son titre Je pense à vous devant ses parents. Canal, Lyon, Paris FC, Arkema, Première Ligue finale, on parle de football féminin. MC 6 cauchemars en cuisine, TFX la mécanique de l'ombre, TMC coexister et Paris Première le flic de Beverly Hills 2. Voilà, je vous laisse sur votre choix et par avance une excellente soirée devant votre télévision.
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0: 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Vendredi 29 mai, 150e jour de l'année, nous fêtons les Aymard et les Gérard. Gérard est un homme viril qui dégage une impression de force, d'autorité et n'est pas dépourvu d'un certain magnétisme. L'anniversaire de Catherine Lara qui a 81 ans, d'Alison Paradis, 42 ans. Bon anniversaire également à Sébastien Grosjean, 47 ans. Stanislas a 54 ans, point incroyable ce chanteur. Thierry Frémaux, 66 ans. Les 59 ans de Noël Gallagher, quel compositeur principal, lead guitariste et chanteur occasionnel du groupe Oasis. Et puis enfin, elle est la sœur aînée de Michael et Janet Latoya Jackson à 70 ans. Bon anniversaire à vous aussi, peut-être né un 29 mai.
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1: Dans ce journal d'actualité locale, on va parler de randonnée. Jusqu'au 21 juin, le parc naturel régional de la Haute-Vallée de Chevreuse et ses partenaires vous proposent des balades et des randonnées pédestres gratuites ou payantes. Vous aurez plus d'informations en allant sur le site parc-naturel-chevreuse.fr. On reste au niveau du parc naturel avec un appel à la photographie. Le parc naturel régional souhaite vous inviter à ressortir vos albums photos et vos archives des paysages du territoire entre 1950 et 2000. L'objectif est de développer l'observatoire photographique des paysages du parc et de voir l'évolution des paysages du territoire sur les 55 communes que comprend le parc. Attention, ces photos doivent être localisables, villages, agriculture, forêt. Toutes les composantes du territoire sont intéressantes. Et vous devez alors à ce moment-là les envoyer avant septembre prochain à Marion Doubre, chargée de mission paysage à m.doubre@parc-naturel-chevreuse.fr. Et on reste encore avec le parc naturel et les rencontres du patrimoine qui ont lieu vendredi, samedi et dimanche à la Fondation de Coubertin à Saint-Rémy-les-Chevreuse. La thématique recouvre les métiers d'antan en vallée de Chevreuse avec conférences, expositions, spectacles et visites. Entrée gratuite, inscription obligatoire à a.robinet@parc-naturel-chevreuse.fr ou plus d'informations sur le site parc-naturel-chevreuse.fr. Direction Cernay-la-Ville où ce vendredi, on vous donne rendez-vous à partir de 19h en centre-village pour la guinguette de la place Grimaud sous le signe de l'Italie avec des produits italiens mais également du bon, du joyeux et de l'ambiance. Et puis n'oubliez pas que ce vendredi c'est également la fête des voisins, il n'est pas trop tard pour aller taper à la porte de votre voisin et passer un bon moment en sa compagnie pendant quelques heures. Ce samedi, direction Poigny-la-Forêt pour un match caritatif, un match de football au profit de l'association première de Cordée. Il s'agit d'un match entre l'US Poigny SLB et les Polymusclés 63. L'entrée est fixée à 7 euros, intégralement reversée à l'association. Vous pourrez poursuivre la soirée avec de la musique et de l'animation. À propos d'animation, dimanche à 16h30, rendez-vous à la salle Patnôtre à Rambouillet pour le concert de l'Orchestre d'Harmonie de Rambouillet sous la direction de Stéphane Hung. En première partie, il y aura la clique à Kiko, chanson italienne et napolitaine. Participation libre sur place, buvette également sur place. Décidément, on aime la musique, et notamment à Bonnel, avec l'école de musique qui réunit ses élèves instrumentistes et chanteurs pour une soirée placée sous le signe du partage. Vous pourrez venir les découvrir, les encourager. C'est à partir de 16h à la salle polyvalente de Bonnel, entrée libre. La ville de Dampierre en Yvelines vous propose ce samedi de 8h30 à 11h à la mairie de Dampierre, 9 Grande Rue, un forum de l'emploi. Si vous êtes en recherche d'emploi pour la saison ou l'année, les commerçants de Dampierre en Yvelines recrutent. Venez donc les rencontrer. Direction la Boissière École avec samedi, laissez-vous guider à travers un paysage chargé d'histoire. À 9h30, rendez-vous devant la salle René Duboc pour une marche de 6 km environ qui vous permettra de découvrir à la fois le château de la Boissière École mais également les destins extraordinaires de la famille Herriot, des vies si romanesques qu'on les croirait écrites pour une série Netflix.

0: Bonjour à toutes et à tous, on débute avec du tennis et la sensation. Moïse Kouamé poursuit son chemin à Roland-Garros. Le Français de seulement 17 ans a bataillé pendant 4 heures pour se qualifier pour le troisième tour des internationaux de France. Hier, il a barré la route à Valero en 5-7 et affrontera le Chilien Alejandro Tabilo au prochain tour. En revanche, c'est terminé pour Arthur Rinderknecht, battu par l'Italien Berrettini, mais aussi Lucas Van Hache, éliminé par Nakashira. La sensation de la journée est venue de l'élimination dès le second tour du numéro 1 mondial et grand favori de la compétition, Yannick Sinner. L'Italien s'est incliné en 5-7, 3-6, 2-6, 7-5, 6-1, 6-1 face à l'Argentin Juan Manuel Cerundolo, 27e joueur mondial. Sinner a expliqué après la rencontre avoir été diminué par la chaleur et s'être effondré physiquement dans les 4e et 5e sets. Et ce vendredi, un seul Français engagé chez les hommes, Quentin Alice, est opposé à la tête de série numéro 2, Alexander Zverev, à 20h15. En foot, le match décisif pour connaître le dernier club qui évoluera en Ligue 1 la saison prochaine se disputera ce soir. Nice, 16e de Ligue 1 cette saison, accueille Saint-Etienne qui a terminé 3e de Ligue 2 lors du barrage retour L1, L2. Il y a eu 0-0 dans le chaudron à l'aller ce mardi. Rappelons que ce match retour ce soir se disputera à 8 clos total à l'Allianz Riviera. Coup d'envoi à 20h45. Et puis, c'est demain que se disputera la finale de la Ligue des Champions entre le PSG et Arsenal à Budapest. Les Parisiens ont l'occasion de remporter leur deuxième Ligue des Champions de suite après la victoire écrasante sur l'Inter Milan la saison dernière, 5-0. Paris et la France qui sont en état d'alerte à l'approche de cette finale. 8000 policiers et gendarmes seront déployés à Paris, 20000 au total dans l'Hexagone. Et puis en basket, Victor Wembanyama et les Spurs de San Antonio reviennent à égalité dans la finale de Conférence Ouest face à Oklahoma, 118 à 91. Il y aura bien un match 7 décisif dans la nuit de samedi à dimanche. Très belle journée de sport.
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0: C'est Hervé, merci de nous rejoindre et merci également de nous retrouver sur radio-rve.com. Vous nous écoutez sur votre lieu de travail tout au long de la journée. Sur le site également, vous retrouvez tous les rendez-vous de votre radio et les podcasts également. Les podcasts info et de vos émissions préférées, ils sont sur radio-rve.com. Avant 9h, YouTube nous rejoint, All Sense également. On va retrouver All Sense avec Pure Chance et La Date dans l'Histoire tout de suite sur RVE.
1: Une date dans l'histoire. Je vous emmène le 29 mai 1953, la première ascension de l'Everest. Le néo-zélandais Edmund Hillary, 33 ans, et son sherpa népalais Tenzing Norgay, 29 ans, sont les premiers à planter leur drapeau sur le toit du monde. Le mont Everest, situé à la frontière du Tibet et du Népal, dans la chaîne de l'Himalaya, culmine à 8848 mètres. L'expédition comprenait au total 15 grimpeurs, 450 porteurs et 34 sherpas. La première équipe d'assaut échoua à 8750 mètres le 26 mai. Hillary et Tenzing quittèrent le camp le lendemain et après une nuit passée à 8500 mètres, ils atteignent le sommet à 11h30. Il y a peu, il a fait le buzz. Inoxtag avait lui aussi réussi son incroyable pari. Le youtubeur de 22 ans a atteint le toit du monde après un an d'entraînement seulement. Hein.
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3: Ils sont ensemble depuis août 2025, Harry Styles et Zoé Kravitz sont fiancés depuis quelques semaines. Ils pourraient bien se marier avant la fin de l'année. Le couple aurait prévu un petit mariage au Royaume-Uni vers Noël. Alors, ce dernier devrait se tenir en présence uniquement de leur famille et de leurs amis proches. Une nouvelle étape pour le couple qui s'est fiancé le mois dernier, après seulement 8 mois de relation.
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2: Et à vos 103.7, il est 9h, je vous souhaite une belle matinée. On va tout de suite retrouver un point sur l'actualité.
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4: Bonjour le Morbihan, l'Ille-et-Vilaine et la Mayenne ne sont plus en vigilance orange. 11 départements restent en alerte canicule ce vendredi. Selon Météo France, le pic de chaleur est passé après la journée d'hier et c'est 37,8 degrés relevés à Angoulême. Un épisode qui devrait prendre fin dans le week-end. La canicule qui aura de nouveau des conséquences sur les rails aujourd'hui, la SNCF va encore annuler des trains. Le bibendum Michelin se dégonfle, 1500 postes pourraient être supprimés chez le célèbre fabricant de pneus par le biais d'un plan de départ volontaire. Pierre Papon, délégué syndical central et coordinateur CFDT chez Michelin l'explique, ça fait des années que l'Europe fait rentrer des pneus fabriqués à bas coût. Ça a forcément un impact. Tout va bien, en revanche, pour Total Energy qui va réunir ses actionnaires aujourd'hui à l'heure de la polémique sur ses super profits. Des actions d'ONG sont notamment prévues sur le parvis de l'hôtel de la Défense. L'Assemblée a voté hier à l'unanimité l'abrogation du Code noir et des textes réglementant l'esclavage dans les colonies françaises. Une mesure symbolique restée en suspens depuis 1848. Le député écologiste porteur du texte a salué une décision tardive mais nécessaire. Au Moyen-Orient, malgré les frappes qui s'accentuent, les États-Unis déclarent avoir fait beaucoup de progrès avec l'Iran, mais le président Donald Trump n'est pas encore prêt à approuver un accord, selon le vice-président américain J.D. Vance. Et puis, inquiétude sur le front de la guerre en Ukraine. La Roumanie, pays membre de l'OTAN, a dénoncé ce vendredi une grave et irresponsable escalade après la chute d'un drone russe sur un immeuble résidentiel qui a fait 2 blessés légers à Galati. Du football, avec un des matchs les plus importants de l'année qui va avoir lieu demain, la finale de la Ligue des Champions entre le PSG et Arsenal, avec un dispositif massif de 8000 policiers et gendarmes qui sera déployé à Paris et de 20 000 au total dans tout l'Hexagone. C'est le nouveau chouchou de la Porte d'Auteuil. Il s'appelle Moïse Kouamé. À seulement 17 ans, le nouveau prodige français s'est qualifié pour le troisième tour après un match de près de 5 heures hier. Il devient le plus jeune joueur à atteindre ce stade depuis 1988. L'autre surprise et déception, c'est Yannick Sinner, grand favori de cette édition 2026, qui a été éliminé par Juan Manuel Cerundolo en 5-7.
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5: Dans ce journal d'actualité locale, on va parler de randonnée. Jusqu'au 21 juin, le parc naturel régional de la Haute-Vallée de Chevreuse et ses partenaires vous proposent des balades et des randonnées pédestres gratuites ou payantes. Vous aurez plus d'informations en allant sur le site parc-naturel-chevreuse.fr. On reste au niveau du parc naturel avec un appel à photographie. Le parc naturel régional souhaite vous inviter à ressortir vos albums photos et vos archives des paysages du territoire entre 1950 et 2000. L'objectif est de développer l'observatoire photographique des paysages du parc et de voir l'évolution des paysages du territoire sur les 55 communes que comprend le parc. Attention, ces photos doivent être localisables. Village, agriculture, forêt, toutes les composantes du territoire sont intéressantes. Et vous devez alors à ce moment-là les envoyer avant septembre prochain à Marion Doubre, chargée de mission paysage à m.doubre@parc-naturel-chevreuse.fr. Et on reste encore avec le parc naturel et les rencontres du patrimoine qui ont lieu vendredi, samedi et dimanche à la Fondation de Coubertin à Saint-Rémy-les-Chevreuses. La thématique recouvre les métiers d'antan en vallée de Chevreuse avec conférences, expositions, spectacles et visites. Entrée gratuite, inscription obligatoire à a.robinet@parc-naturel-chevreuse.fr ou plus d'informations sur le site parc-naturel-chevreuse.fr. Direction Cernay-la-Ville où ce vendredi, on vous donne rendez-vous à partir de 19h en centre-village pour la guinguette de la place Grimaud sous le signe de l'Italie avec des produits italiens mais également du bon, du joyeux et de l'ambiance. Et puis n'oubliez pas que ce vendredi c'est également la fête des voisins, il n'est pas trop tard pour aller taper à la porte de votre voisin et passer un bon moment en sa compagnie pendant quelques heures. Ce samedi, direction Poigny-la-Forêt pour un match caritatif, un match de football au profit de l'association première de Cordée. Il s'agit d'un match entre l'US Poigny SLB et les Polymusclés 63. L'entrée est fixée à 7 euros, intégralement reversée à l'association. Vous pourrez poursuivre la soirée avec de la musique et de l'animation. À propos d'animation, dimanche à 16h30, rendez-vous à la salle Patnautre à Rambouillet pour le concert de l'Orchestre d'Harmonie de Rambouillet sous la direction de Stéphane Hung. En première partie, il y aura la clique à Kiko, chanson italienne et napolitaine. Participation libre sur place, buvette également sur place. Décidément, on aime la musique, et notamment à Bonnel, avec l'école de musique qui réunit ses élèves instrumentistes et chanteurs pour une soirée placée sous le signe du partage. Vous pourrez venir les découvrir, les encourager. C'est à partir de 16h à la salle polyvalente de Bonnel, entrée libre. La ville de Dampierre en Yvelines vous propose ce samedi de 8h30 à 11h à la mairie de Dampierre, 9 Grande Rue, un forum de l'emploi. Si vous êtes en recherche d'emploi pour la saison ou l'année, les commerçants de Dampierre en Yvelines recrutent. Venez donc les rencontrer. Direction la Boissière-École avec samedi. Laissez-vous guider à travers un paysage chargé d'histoire. À 9h30, rendez-vous devant la salle René Duboc pour une marche de 6 km environ qui vous permettra de découvrir à la fois le château de la Boissière-École mais également les destins extraordinaires de la famille Herriot, des vies si romanesques qu'on les croirait écrites pour une série Netflix.
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6: Pour ce jeudi, on va retrouver un léger voile nuageux sur toute la partie ouest de l'Hexagone, avec peut-être un risque d'orage. Et puis par contre, à l'est, c'est un grand soleil qui est affiché. Et surtout, toujours cet épisode de chaleur avec 26 à Nice, 30 à Montpellier, 31 du côté de Reims, 33 à Auxerre, 34 à Lyon. Il fera 35 à La Rochelle, 36 du côté de Bordeaux, 37 à Nantes et même jusqu'à 38 degrés à Perpignan pour la maximale.
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0: Bonjour à tous, l'horoscope de ce vendredi 29 mai, on commence avec les béliers. Une décision demande un peu plus de réflexion que prévu, en prenant votre temps, vous évitez de faire un mauvais choix. Les taureaux, une habitude change légèrement, sans perturber votre équilibre, vous vous adaptez facilement. Les gémeaux, vos idées deviennent plus claires en les organisant. Les cancers, une émotion prend plus de place que d'habitude aujourd'hui. Les lions, vous n'avez pas besoin d'en faire beaucoup pour être remarqué. Vierge, vous vous mettez moins de pression sur certains points et ça rend votre journée plus agréable. Les balances, une situation se débloque quand vous arrêtez d'y penser constamment. Les scorpions, prendre du recul vous permet de voir une situation autrement. Les sagittaires, vous vous concentrez sur un seul objectif pour être efficace. Capricorne, vous réorganisez vos priorités pour y voir plus clair. Les Verseaux, une réflexion avance et devient plus concrète. Et puis les poissons, vous faites la différence entre ce qui vous concerne et le reste et ça vous apaise.
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0: 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Ce soir sur TF1, Mask Singer, France 2, haute saison. C'est une nouvelle série, hein. Les juilletistes sont arrivés en masse. La haute saison a bel et bien démarré à Biarritz. Le capitaine Alex Cerruti de la brigade criminelle de Paris et son équipe, venus des quatre coins de la France en renfort policier pour l'été, sont sur le pont. Ils sont appelés dans un camping pour mettre fin à une rixe. France 3, famille, je vous aime. La famille a toujours inspiré les artistes, que ce soit en chanson ou en humour. Et pour ce troisième numéro, Michel Drucker recevra la mère et le fils les plus populaires de France. Maria et Christian Baudins, Daniel Guichard et Chico et les Gypsy, entourés de certains de leurs fils, Antoine Duléry et toute sa famille. Il y aura également Salvatore Adamo et sa fille, Laurent Baffy accompagné de sa mère et son fils, et puis Jean-Fi Janssen avec sa mère pour un grand moment de rire et de bonne humeur. Mathilde Seigny interprétera la chanson Mon Père et Lynn reprendra son titre Je pense à vous devant ses parents. Canal, Lyon, Paris FC, Arkema, Première Ligue finale, on parle de football féminin. M6, Cauchemar en cuisine, TFX, La mécanique de l'ombre, TMC, Coexiste et Paris Première, Le flic de Beverly Hills 2. Voilà, je vous laisse faire votre choix et par avance, une excellente soirée devant votre télévision.
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0: 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Vendredi 29 mai, 150e jour de l'année, nous fêtons les Aymard et les Gérard. Gérard est un homme viril qui dégage une impression de force, d'autorité et n'est pas dépourvu d'un certain magnétisme. L'anniversaire de Catherine Lara qui a 81 ans, d'Alison Paradis, 42 ans. Bon anniversaire également à Sébastien Grosjean, 47 ans. Stanislas a 54 ans, point incroyable ce chanteur. Thierry Frémaux, 66 ans. Les 59 ans de Noël Gallagher, quel compositeur principal, lead guitariste et chanteur occasionnel du groupe Oasis. Et puis enfin, elle est la sœur aînée de Michael et Janet Latoya Jackson à 70 ans. Bon anniversaire à vous aussi, peut-être né un 29 mai.
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0: Vous écoutez RVE des 10h, on va tout de suite retrouver un point sur l'information.
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2: Dans ce journal d'actualité locale, on va parler de randonnée. Jusqu'au 21 juin, le parc naturel régional de la Haute-Vallée de Chevreuse et ses partenaires vous proposent des balades et des randonnées pédestres gratuites ou payantes. Vous aurez plus d'informations en allant sur le site parc-naturel-chevreuse.fr. On reste au niveau du parc naturel avec un appel à photographie. Le parc naturel régional souhaite vous inviter à ressortir vos albums photos et vos archives des paysages du territoire entre 1950 et 2000. L'objectif est de développer l'observatoire photographique des paysages du parc et de voir l'évolution des paysages du territoire sur les 55 communes que comprend le parc. Attention, ces photos doivent être localisables. Villages, agriculture, forêt, toutes les composantes du territoire sont intéressantes. Et vous devez alors à ce moment-là les envoyer avant septembre prochain à Marion Doubre, chargée de mission paysage à m.doubre@parc-naturel-chevreuse.fr. Et on reste encore avec le parc naturel et les rencontres du patrimoine qui ont lieu vendredi, samedi et dimanche à la Fondation de Coubertin à Saint-Rémy-les-Chevreuses. La thématique recouvre les métiers d'antan en vallée de Chevreuse avec conférences, expositions, spectacles et visites. Entrée gratuite, inscription obligatoire à a.robinet@parc-naturel-chevreuse.fr ou plus d'informations sur le site parc-naturel-chevreuse.fr. Direction Cernay-la-Ville où ce vendredi, on vous donne rendez-vous à partir de 19h en centre-village pour la guinguette de la place Grimaud, sous le signe de l'Italie, avec des produits italiens, mais également du bon, du joyeux et de l'ambiance. Et puis n'oubliez pas que ce vendredi, c'est également la fête des voisins. Il n'est pas trop tard pour aller taper à la porte de votre voisin et passer un bon moment en sa compagnie pendant quelques heures. Ce samedi, direction Poigny-la-Forêt pour un match caritatif, un match de football au profit de l'association première de Cordée. Il s'agit d'un match entre l'US Poigny, SLB et les Polymusclés 63. L'entrée est fixée à 7 euros, intégralement reversée à l'association. Vous pourrez poursuivre la soirée avec de la musique et de l'animation. À propos d'animation, dimanche à 16h30, rendez-vous à la salle Patenôtre à Rambouillet pour le concert de l'Orchestre d'Harmonie de Rambouillet sous la direction de Stéphane Hung. En première partie, il y aura la clique à Kiko, chanson italienne et napolitaine. Participation libre sur place, buvette également sur place. Décidément, on aime la musique, et notamment à Bonnel, avec l'école de musique qui réunit ses élèves instrumentistes et chanteurs pour une soirée placée sous le signe du partage. Vous pourrez venir les découvrir, les encourager. C'est à partir de 16h à la salle polyvalente de Bonnel, entrée libre. La ville de Dampierre en Yvelines vous propose ce samedi de 8h30 à 11h à la mairie de Dampierre, 9 Grande Rue, un forum de l'emploi. Si vous êtes en recherche d'emploi pour la saison ou l'année, les commerçants de Dampierre en Yvelines recrutent. Venez donc les rencontrer. Direction la Boissière École avec samedi. Laissez-vous guidé à travers un paysage chargé d'histoire. À 9h30, rendez-vous devant la salle René Duboc pour une marche de 6 km environ qui vous permettra de découvrir à la fois le château de la Boissière-École mais également les destins extraordinaires de la famille Herriot, des vies si romanesques qu'on les croirait écrites pour une série Netflix.
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3: Pour ce jeudi, on va retrouver un léger voile nuageux sur toute la partie ouest de l'Hexagone, avec peut-être un risque d'orage, et puis par contre à l'est, c'est un grand soleil qui est affiché, et surtout, toujours cet épisode de chaleur avec 26 à Nice, 30 à Montpellier, 31 du côté de Reims, 33 à Auxerre, 34 à Lyon, il fera 35 à La Rochelle, 36 du côté de Bordeaux, 37 à Nantes, et même jusqu'à 38 degrés à Perpignan pour la maximale. 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
1: Lionel, bonjour.
2: Bonjour.
1: Alors vous allez nous parler du Soleil.
2: Le Soleil, en fait, il est dans la banlieue de la Voie lactée, donc à l'écart du centre, hein, dans un des bras spiraux à environ 30 000 années-lumière du centre de notre Voie lactée. Sachant que le rayon de la galaxie voit à peu près 50 000 années-lumière, on voit bien que le système solaire est plus près du bord que du centre. Mais visiblement, cela n'a pas toujours été le cas. Les astronomes viennent de découvrir qu'en fait, le Soleil est né bien plus près du centre, et il n'est même pas le seul dans ce cas-là. Il y a 4 milliards 600 millions d'années, le Soleil serait né 10 000 années-lumière plus près du centre qu'il ne l'est aujourd'hui. Et avec l'aide du télescope spatial Gaia, les astronomes ont découvert un groupe de plus de 6 500 étoiles, des étoiles jumelles du Soleil. Même température, même gravité, même composition chimique. Des étoiles âgées entre 4 et 6 milliards d'années, situées à une distance comparable à celle du Soleil aujourd'hui, par rapport au centre de la Voie lactée. Et bien à partir des vitesses de ces étoiles, il semblerait que toutes est migré d'une région donc plus proche du centre vers leur lieu actuel. Dans cette région, d'où les étoiles proviendraient, se trouve maintenant une sorte de barre stellaire. Mais il y a 6 milliards d'années, cette barre était simplement en formation. Et toutes ces étoiles ont pu facilement en sortir pour migrer vers l'extérieur de la galaxie, vers un environnement situé 10 000 années-lumière plus loin du centre, une région bien plus propice à l'évolution de la vie. Heureusement qu'on a migré.
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1: Dans ce journal du département des Yvelines, nous allons parler à la fois du département et de son agence Autonomie. Le département met ainsi en place un dispositif appelé Yes Plus, Yvelines étudiants seniors, avec pour thème « Quand les générations se rencontrent ». Il s'adresse aux jeunes à partir de 16 ans et aux seniors de 60 ans et plus. Il s'agit de visites à domicile, d'échanges, de moments de convivialité. Ainsi, Yes Plus met en relation des jeunes engagés et des seniors qui ont envie de partager. Vous souhaitez avoir plus d'informations, vous inscrire à ce dispositif ou en bénéficier, eh bien voici une adresse mail toute simple, www.oyesplus.fr. Je répète, www.oyesplus.fr. Plus d'informations également sur le site du département des Yvelines, yvelines.fr.

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0: RVE 103.7, bienvenue à vous. Il est 11h, on fait un point sur la formation.
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2: Dans ce journal d'actualité locale, on va parler de randonnée. Jusqu'au 21 juin, le parc naturel régional de la Haute-Vallée de Chevreuse et ses partenaires vous proposent des balades et des randonnées pédestres gratuites ou payantes. Vous aurez plus d'informations en allant sur le site parc-naturel-chevreuse.fr. On reste au niveau du parc naturel avec un appel à photographie. Le parc naturel régional souhaite vous inviter à ressortir vos albums photos et vos archives des paysages du territoire entre 1950 et 2000. L'objectif est de développer l'observatoire photographique des paysages du parc et de voir l'évolution des paysages du territoire sur les 55 communes que comprend le parc. Attention, ces photos doivent être localisables. Villages, agriculture, forêt, toutes les composantes du territoire sont intéressantes. Et vous devez alors à ce moment-là les envoyer avant septembre prochain à Marion Doubre, chargée de mission paysage à m.doubre@parc-naturel-chevreuse.fr. Et on reste encore avec le parc naturel et les rencontres du patrimoine qui ont lieu vendredi, samedi et dimanche à la Fondation de Coubertin à Saint-Rémy-les-Chevreuse. La thématique recouvre les métiers d'antan en vallée de Chevreuse avec conférences, expositions, spectacles et visites. Entrée gratuite, inscription obligatoire à a.robinet@parc-naturel-chevreuse.fr ou plus d'informations sur le site parc-naturel-chevreuse.fr. Direction Cernay-la-Ville où ce vendredi, on vous donne rendez-vous à partir de 19h en centre-village pour la guinguette de la place Grimaud sous le signe de l'Italie avec des produits italiens mais également du bon, du joyeux et de l'ambiance. Et puis n'oubliez pas que ce vendredi c'est également la fête des voisins, il n'est pas trop tard pour aller taper à la porte de votre voisin et passer un bon moment en sa compagnie pendant quelques heures. Ce samedi, direction Poigny-la-Forêt pour un match caritatif, un match de football au profit de l'association première de Cordée. Il s'agit d'un match entre l'US Poigny SLB et les Polymusclés 63. L'entrée est fixée à 7 euros, intégralement reversée à l'association. Vous pourrez poursuivre la soirée avec de la musique et de l'animation. À propos d'animation, dimanche à 16h30, rendez-vous à la salle Patnôtre à Rambouillet pour le concert de l'Orchestre d'Harmonie de Rambouillet sous la direction de Stéphane Hung. En première partie, il y aura la clique à Kiko, chanson italienne et napolitaine. Participation libre sur place, buvette également sur place. Décidément, on aime la musique, et notamment à Bonnel, avec l'école de musique qui réunit ses élèves instrumentistes et chanteurs pour une soirée placée sous le signe du partage. Vous pourrez venir les découvrir, les encourager. C'est à partir de 16h à la salle polyvalente de Bonnel, entrée libre. La ville de Dampierre en Yvelines vous propose ce samedi de 8h30 à 11h à la mairie de Dampierre, 9 Grande Rue, un forum de l'emploi. Si vous êtes en recherche d'emploi pour la saison ou l'année, les commerçants de Dampierre en Yvelines recrutent. Venez donc les rencontrer. Direction la Boissière École avec samedi, laissez-vous guidé à travers un paysage chargé d'histoire. À 9h30, rendez-vous devant la salle René Duboc pour une marche de 6 km environ qui vous permettra de découvrir à la fois le château de la Boissière École mais également les destins extraordinaires de la famille Herriot, des vies si romanesques qu'on les croirait écrites pour une série Netflix.
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2: La météo de ce vendredi, c'est un ciel qui sera voilé dans l'après-midi avec environ 30 à 31 degrés, 24 dans la soirée et 19 la nuit prochaine.

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1: Parlons de la 20e édition du concours Maison Économe dans les Yvelines. Depuis sa création en 2007, ce concours met à l'honneur des projets exemplaires de rénovation, de construction ou d'extension réalisés par des habitants du département. Si vous êtes un particulier, si vous avez construit votre maison en intégrant la performance énergétique dès sa conception ou rénové votre logement pour l'améliorer, ce communiqué vous concerne. En 19 éditions, en effet, plus de 300 propriétaires yvelinois ont participé à ce concours et plus de 70 projets ont été récompensé. Et si le prochain était le vôtre ? Organisé par l'Alex 78 et Énergie Solidaire, cette 20e édition se fait également avec le concours de la communauté d'agglomération Rambouillet Territoire et de sa conseillère énergie. Si vous souhaitez avoir plus d'informations pour vous inscrire avant le 7 juin, rendez-vous sur le site rt78.fr ou la conseillère énergie à conseil.energie@rt78.fr pour plus d'informations.

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1: Chers auditeurs, bonjour à tous, c'est Stanislas Coupé et je suis ravi de vous retrouver pour une nouvelle émission de Jeunes Horizons où je reçois des jeunes hors du commun qui ont des histoires à raconter. Peut-être l'avez-vous déjà vue au cinéma ou même à la télévision, puisqu'à 15 ans, elle a déjà joué dans 3 séries télévisées ainsi qu'un film, et de prochaines réalisations sont encore à venir. Elle interprète des rôles aux côtés de Chantal Latsou, Alice Paul, Eddie Mitchell ou encore Lambert Wilson, rien que ça. Son parcours est tout simplement impressionnant et elle est venue aujourd'hui à RVE pour nous le raconter et nous parler de sa carrière déjà très prometteuse. Bonjour Léna.
2: Bonjour.
1: Alors pour commencer cette interview, est-ce que tu pourrais nous expliquer comment tu as eu ton premier rôle? Comment ça s'est fait?
2: Bah donc déjà, quand j'étais en grande section, ma maîtresse nous a organisé un projet théâtre. Donc toute l'année on a monté une pièce de théâtre et c'était vraiment une révélation, j'ai adoré. D'ailleurs elle avait même dit à mes parents qu'il fallait creuser parce que franchement je m'en sortais vraiment pas mal. Donc du coup en CP je m'inscris dans une troupe de théâtre et d'ailleurs j'ai jamais arrêté, franchement j'adore ça. Et donc vers mes 9-10 ans j'ai envie de tester de nouvelles expériences et donc mes parents m'inscrivent à un casting sans me le dire pour pas que je sois déçue s'il n'y a pas de suite. Et en fait j'ai été prise du premier coup, donc j'ai passé toutes les étapes. J'étais très très fière et aussi étonnée parce qu'on m'avait prévenu que très très long et c'est dur d'être prise du premier coup. Et donc j'étais très très très contente. Je suis partie en tournage pendant 6 semaines dans le sud de la France.
1: C'est déjà exceptionnel. Et comment il s'est passé le casting en lui-même? Parce qu'on voit tout, souvent à la télé, sur internet, des vidéos ou des séries où les personnages passent des castings. On a tous les clichés autour de ce moment, mais en vrai ça se passe comment?
2: Alors déjà on passe une première étape où on nous demande de nous présenter, et donc ça c'est filmé pour ensuite envoyer notre profil au réalisateur. On nous demande notre prénom, notre âge, si on a déjà eu des expériences auparavant. Et après, alors j'ai déjà eu les deux scénarios, alors soit on nous avait envoyé un texte à préparer en amont, soit sinon c'est de l'impro.
1: Je te propose de parler un peu du quotidien de comédien.
2: Une journée type, donc j'arrive sur le tournage, donc je vais au HMC, habillage, maquillage, coiffure, et c'est là vraiment que je vais rentrer dans la peau du personnage. Après, on arrive sur le plateau, on fait quelques répétitions, et après, action.
1: C'est parti.
2: C'est ça, et on tourne plusieurs plans avec différents angles de caméra.
1: Comment tu t'organises par rapport à ta scolarité, comme t'es pas présente en cours pendant un certain temps, comme t'es en tournage?
2: J'ai obligation d'avoir une continuité scolaire, donc le chef d'établissement et le directeur académique doivent signer des papiers pour m'autoriser à partir sur une aussi longue période en tournage. En fait, comme je suis une bonne élève, il n'y a eu aucun problème à ce qu'ils signent le papier. Mais après, donc le tournage met à disposition soit un prof particulier qui va nous faire travailler nos cours, soit il nous envoie des liens sur des plateformes qui peuvent nous aider
1: à travailler,
2: c'est
1: à continuer.
2: Et aussi, j'ai de la chance d'avoir mes amis et mes profs aussi qui jouent le jeu et qui m'envoient régulièrement les cours. En fait, quand je suis pas en train de tourner, je suis en train de récupérer mes cours.
1: Tu le disais, tu côtoies souvent d'autres jeunes acteurs à travers les rôles que tu interprètes. Comment se passent les relations entre jeunes comédiens sur ces grands tournages, justement? C'est plus détendu qu'avec les adultes, il y a plus de complicité, t'en parlais un peu avant.
2: Franchement, j'ai pas eu de mal. Enfin, j'avais autant de complicité avec les adultes qu'avec les enfants de mon âge. Bon, après, c'est vrai que c'est plus facile aussi de garder contact via les réseaux sociaux, tout ça. Mais franchement, non, c'est que ça soit adulte ou enfant, c'est des rencontres inoubliables.
1: T'as des anecdotes de tournage à nous raconter, des trucs un peu incroyables qui sont arrivés
2: Quand j'ai rencontré Eddie Mitchell, je lui avais demandé de faire signer un autographe pour mon arrière-grand-père. Il m'a dit « Ah, mais tu veux pas aussi pour tes copines ?» Et je lui ai dit « Ah non, non, vous êtes trop vieux, elle vous connaît pas. » Et il me dit « Ah d'accord, ok, sympa. » Et donc, ton arrière-grand-père, il a quel âge? Je dis, il est plus jeune que vous. Le fil d'Ariane, sur le fil d'Ariane, on était en train de tourner dans un conservatoire. Et en fait, ce qu'on voit pas à la caméra, c'est que souvent au sol, il y a des petits repères ou des tapis pour camoufler le bruit des talons, par exemple. Et donc, en fait, Chantal, elle s'est pris les pieds dans un tapis. Elle est tombée sur le caméraman en pleine scène. Donc, ça, c'était vraiment très, très drôle.
1: Qu'est-ce qui est le plus stressant dans toute l'aventure d'un film ou d'une série? Je sais pas, le casting, le tournage, la diffusion. C'est quoi le moment où on se sent le plus angoissé, entre guillemets?
2: Je dirais vraiment le casting. Le casting, en fait, on y met vraiment tout notre cœur. Et puis, en fait, comme on nous parle déjà un peu du projet, on se projette tout de suite sur ce qui va se passer. On se dit, ah purée, mais ce rôle, il est vraiment fait pour moi. Et donc vraiment, c'est assez stressant. Et comme on sait qu'il y a vraiment beaucoup de monde, non, franchement, c'est vraiment le casting, l'étape la plus stressante. Après, peut-être aussi la diffusion. Mais enfin, franchement, la diffusion, c'est
1: Mais
2: juste.
1: le film est déjà fait, quoi, au moment de la
2: Ouais, c'est
1: diffusion.
2: ça. En fait, la diffusion, on espère juste que ça va plaire aux auditeurs.
1: Est-ce que grâce à ces expériences cinématographiques que tu as vécues, que tu continues à vivre, tu souhaiterais en faire ton métier? En tout cas, sur ta biographie Allociné, il y a déjà écrit métier actrice.
2: Alors oui, enfin franchement, c'est sûr que c'est un rêve depuis toute petite. Mais après, c'est, enfin, j'ai 15 ans et j'ai pas vraiment eu encore d'opportunités qui fassent que j'ai une situation stable dans le cinéma. C'est trop incertain encore, donc je suis quand même une ligne d'études, tout ça. Enfin, je vais pas arrêter l'école du jour au lendemain comme ça et partir vers le cinéma alors que c'est trop incertain.
1: Si tu devais donner, pour terminer, un conseil à un ou une jeune qui voudrait passer des castings, devenir comédien, comédienne, ça serait quoi?
2: Bah déjà, on a bien vu, j'ai été prise dès mon premier casting, donc tout le monde peut le faire. Et enfin, franchement, faut tenter sa chance, faut se donner les moyens et faut foncer.
1: Et les directeurs de casting sentent la passion quand,
2: Exactement.
1: chez les jeunes comédiens. Eh bien, merci à toi d'avoir accepté notre invitation, d'avoir participé à cette émission de Jeunes Horizons, et merci à vous, chers auditeurs, de nous avoir suivis. En attendant la prochaine émission, si vous êtes vous-même un ou une jeune au parcours hors du commun ou si vous en connaissez, n'hésitez pas à nous contacter à l'adresse stanislas.coupé@radio-rve.com ou même tout simplement pour donner votre avis sur l'émission. En tout cas, on se dit à très bientôt pour découvrir d'autres Jeunes Horizons sur RVE.
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0: Bon appétit à toutes et à tous, il est exactement midi.
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2: Bonjour à tous. Le ministre de l'Intérieur a demandé au préfet de ne tolérer aucune violence ni dégradation autour de la finale de la Ligue des Champions. La rencontre opposera le Paris Saint-Germain à Arsenal à Budapest. Le gouvernement appelle à un encadrement renforcé des rassemblements. Des dispositifs de sécurité seront déployés dans plusieurs villes françaises. La vigilance orange canicule a été levée dans le Morbihan, l'Ille-et-Vilaine et la Mayenne, mais 11 départements restent concernés selon Météo France. L'épisode de forte chaleur se poursuit avec jusqu'à 35 degrés. Attendu à Paris. Les températures commencent à baisser dans le nord-ouest mais restent élevées dans plusieurs régions. Le pic de chaleur est encore attendu dans le centre et l'ouest du pays. Avec la vague de chaleur précoce, les plages du sud-ouest sont très fréquentées alors que certains postes de secours ne sont pas encore ouverts. En Gironde, des sauveteurs bénévoles ont dû être mobilisés en urgence pour surveiller les baigneurs. Les risques liés au courant de Baïne restent élevés avec plusieurs interventions déjà réalisées. Environ 9000 entreprises ont déjà demandé à bénéficier du prêt flash carburant. Ce dispositif lancé mi-avril vise à soutenir la trésorerie des TPE et PME. Il répond à la hausse des prix des carburants liés aux tensions au Moyen-Orient. Le gouvernement veut ainsi amortir l'impact sur les entreprises. La mise en service commerciale du TGV-M est une nouvelle fois reportée, désormais prévue pour début septembre selon la SNCF. Ce train de nouvelle génération devait initialement entrer en circulation le 1er juillet. Un drone russe s'est abattu sur un immeuble en Roumanie, faisant 2 blessés légers. L'OTAN a dénoncé une irresponsabilité de la Russie, qualifiant l'incident d'escalade grave. C'est la première fois qu'un drone lié au conflit en Ukraine touche une infrastructure civile en Roumanie depuis 2022. En sport, en rugby, Vannes a largement dominé Oyonnax 48-7 en demi-finale de Pro D2 et s'est qualifié pour la finale. Le leader de la saison régulière affrontera Colomiers ou Provence Rugby pour tenter de retrouver le top 14.
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3: Dans ce journal d'actualité locale, on va parler de randonnée. Jusqu'au 21 juin, le parc naturel régional de la Haute-Vallée de Chevreuse et ses partenaires vous proposent des balades et des randonnées pédestres gratuites ou payantes. Vous aurez plus d'informations en allant sur le site parc-naturel-chevreuse.fr. On reste au niveau du parc naturel avec un appel à photographie. Le parc naturel régional souhaite vous inviter à ressortir vos albums photos et vos archives des paysages du territoire entre 1950 et 2000. L'objectif est de développer l'observatoire photographique des paysages du parc et de voir l'évolution des paysages du territoire sur les 55 communes que comprend le parc. Attention, ces photos doivent être localisables. Villages, agriculture, forêt, toutes les composantes du territoire sont intéressantes. Et vous devez alors à ce moment-là les envoyer avant septembre prochain à Marion Doubre, chargé de mission paysage à m.doubre@parc-naturel-chevreuse.fr. Et on reste encore avec le parc naturel et les rencontres du patrimoine qui ont lieu vendredi, samedi et dimanche à la Fondation de Coubertin à Saint-Rémy-les-Chevreuses. La thématique recouvre les métiers d'antan en vallée de Chevreuse avec conférences, expositions, spectacles et visites. Entrée gratuite, inscription obligatoire à a.robinet@parc-naturel-chevreuse.fr ou plus d'informations sur le site parc-naturel-chevreuse.fr. Direction Cernay-la-Ville où ce vendredi, on vous donne rendez-vous à partir de 19h en centre-village pour la guinguette de la place Grimaud, sous le signe de l'Italie, avec des produits italiens, mais également du bon, du joyeux et de l'ambiance. Et puis n'oubliez pas que ce vendredi, c'est également la fête des voisins. Il n'est pas trop tard pour aller taper à la porte de votre voisin et passer un bon moment en sa compagnie pendant quelques heures. Ce samedi, direction Poigny-la-Forêt pour un match caritatif, un match de football au profit de l'association première de Cordée. Il s'agit d'un match entre l'US Poigny, SLB et les Polymusclés 63. L'entrée est fixée à 7 euros, intégralement reversée à l'association. Vous pourrez poursuivre la soirée avec de la musique et de l'animation. À propos d'animation, dimanche à 16h30, rendez-vous à la salle Patenôtre à Rambouillet pour le concert de l'Orchestre d'Harmonie de Rambouillet sous la direction de Stéphane Hung. En première partie, il y aura la clique à Kiko, chanson italienne et napolitaine. Participation libre sur place. Buvette également sur place. Décidément, on aime la musique, et notamment à Bonnel, avec l'école de musique qui réunit ses élèves instrumentistes et chanteurs pour une soirée placée sous le signe du partage. Vous pourrez venir les découvrir et les encourager. C'est à partir de 16h à la salle polyvalente de Bonnel, entrée libre. La ville de Dampierre en Yvelines vous propose ce samedi de 8h30 à 11h à la mairie de Dampierre, 9 Grande Rue, un forum de l'emploi. Si vous êtes en recherche d'emploi pour la saison ou l'année, les commerçants de Dampierre en Yvelines recrutent. Venez donc les rencontrer. Direction la Boissière École avec samedi. Laissez-vous guider à travers un paysage chargé d'histoire. À 9h30, rendez-vous devant la salle René Duboc pour une marche de 6 km environ qui vous permettra de découvrir à la fois le château de la Boissière-École mais également les destins extraordinaires de la famille Herriot, des vies si romanesques qu'on les croirait écrites pour une série Netflix.
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3: La météo de ce vendredi, c'est un ciel qui sera voilé dans l'après-midi avec environ 30 à 31 degrés, 24 dans la soirée et 19 la nuit prochaine.

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1: Et pour parler cinéma, nous retrouvons Jessie des Prairies à l'Épernon. Bonjour Jessie.
2: Bonjour Jean-Marc, bonjour à tous.
1: Une comédie, c'est quoi l'amour ?
2: C'est quoi l'amour ? Alors là, c'est le troisième long métrage de Fabien Gorjart, qui est un film qui marque son retour au genre comique, puisqu'il s'était un peu pris un autre tournant. Mais ça s'inscrit toujours dans le sillage de ses autres films, qui étaient tous travaillés par la problématique des liens qui se nouent et puis qui se dénouent. Et c'est tout le sujet, puisque c'est l'histoire d'un homme, qui est interprété par Vincent Macaigne, qui demande à son ex-femme, Laure Calamy, de faire annuler leur mariage à l'église pour pouvoir s'y remarier. Donc elle se réjouit de le voir refaire sa vie, mais ce qui devait être une simple formalité va évidemment s'avérer plus compliqué que prévu. Ça va les mener jusqu'à Rome avec leurs enfants, leur nouveau conjoint, pour un voyage qui va être assez haut en couleur pour tout le monde. Donc voilà, pour écrire le scénario, le réalisateur est vraiment parti à la rencontre de personnes qui ont fait le choix d'annuler leur mariage religieux, et aussi à la rencontre de ceux qui sont chargés de juger dans ces situations. Et du coup, il a découvert que ces procès en nullité de mariage sont assez inquisitoire avec plein d'interrogatoires. Le cinéaste a vu évidemment là une belle matière cinématographique où il est question de plein de sujets finalement, de la sexualité du couple, de l'environnement familial, des origines du lien, de la question du consentement aussi. Donc voilà, plein de thèmes aussi profonds même si c'est un film très léger.
1: Combien de séances pour ce film ?
2: On en aura deux, une le mercredi 27 mai à 20h30 et une le vendredi 29 mai à 17h30.
1: Et on termine cette chronique avec Le Diable s'habille en Prada numéro 2.
2: Oui, alors on retrouve avec grand bonheur le quatuor du premier, donc Meryl Streep, Anne Hathaway, Emily Blunt et Stanley Tucci. Et on replonge dans cet univers assez impitoyable mais glamour du magazine Runway et puis des rues new-yorkaises où l'élégance est une arme redoutable. Mais cette fois, ce film-là, il explore un univers qui est profondément transformé, à savoir celui d'une presse spécialisée dans la mode qui est en pleine crise, concurrencée évidemment par les réseaux sociaux et les créateurs de contenu. Donc voilà, très moderne comme approche. On retrouve quand même tout l'humour, le drama, le glamour, ça change pas. Et puis parmi les invités de marque de ce deuxième volet, figurent notamment la créatrice italienne Donatella Versace, mais aussi Lady Gaga, qui signe une chanson originale du film aussi, intitulé Runway et qui apparaît dans le film.
1: Ça donne envie d'aller le voir et justement, on pourra le voir quand ?
2: 3 séances pour celui-ci, il y a un peu de demande. Donc mercredi 27 mai à 17h, vendredi 29 mai à 14h et 20h30.
1: Très bien, et puis pour avoir toute l'actualité des Prairiales, on fait comme d'habitude, on va sur internet.
2: On va toujours au même endroit, ça n'a pas changé, c'est ville-epernon.fr/prairiales.
1: Et puis pour les Prairiales, comme pour la plupart de nos auditeurs, l'été pointe le bout de son nez bientôt, j'imagine.
2: Oui, bientôt l'été, on aura du cinéma jusqu'à fin juillet à peu près. On n'a pas encore la date exacte, mais bon, jusqu'à la fin du mois de juillet normalement.
1: On aura l'occasion d'en reparler. Merci Jessie, et puis à la semaine prochaine pour de nouvelles aventures.
2: Avec grand plaisir. À la semaine prochaine.
1: À la semaine prochaine.
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1: Bonjour à toutes et à tous, on débute avec du tennis et la sensation Moïse Kouamé poursuit son chemin à Roland-Garros. Le Français de seulement 17 ans a bataillé pendant 4 heures pour se qualifier pour le troisième tour des Internationaux de France. Hier, il a barré la route à Valero en 5-7 et affrontera le Chilien Alejandro Tabilo au prochain tour. En revanche, c'est terminé pour Arthur Hinderknecht, battu par l'Italien Berrettini, mais aussi Lucas Van Hache, éliminé par Nakashira. Mais la sensation de la journée est venu de l'élimination dès le second tour du numéro 1 mondial et grand favori de la compétition Yannick Sinner. L'Italien s'est incliné en 5-7, 3-6, 2-6, 7-5, 6-1, 6-1 face à l'Argentin Juan Manuel Cerundolo, 27e joueur mondial. Sinner a expliqué après la rencontre avoir été diminué par la chaleur et s'être effondré physiquement dans les 4e et 5e sets. Et ce vendredi, un seul Français engagé chez les hommes, Quentin Alice, est opposé à la tête de série numéro 2, Alexander Zverev, à 20h15. En foot, le match décisif pour connaître le dernier club qui évoluera en Ligue 1 la saison prochaine se disputera ce soir. Nice, 16e de Ligue 1 cette saison, accueille Saint-Etienne qui a terminé 3e de Ligue 2 lors du barrage retour L1 L2. Il y a eu 0-0 dans le chaudron à l'aller ce mardi. Rappelons que ce match retour ce soir se disputera à 8 clos total à l'Allianz Riviera. Coup d'envoi à 20h45. Et puis c'est demain que se disputera la finale de la Ligue des Champions entre le PSG et Arsenal à Budapest. Les Parisiens ont l'occasion de remporter leur deuxième Ligue des Champions de suite après la victoire écrasante sur l'Inter Milan la saison dernière, 5-0. Paris et la France qui sont en état d'alerte à l'approche de cette finale. 8000 policiers et gendarmes seront déployés à Paris, 20 000 au total dans l'Hexagone. Et puis en basket, Victor Wembanyama et les Spurs de San Antonio reviennent à égalité dans la finale de Conférence Ouest face à Oklahoma, 118 à 91. Il y aura bien un match 7 décisif dans la nuit de samedi à dimanche. Très belle journée de sport.
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2: Bonjour à tous. Le ministre de l'Intérieur a demandé au préfet de ne tolérer aucune violence ni dégradation autour de la finale de la Ligue des Champions. La rencontre opposera le Paris Saint-Germain à Arsenal à Budapest. Le gouvernement appelle à un encadrement renforcé des rassemblements. Des dispositifs de sécurité seront déployés dans plusieurs villes françaises. La vigilance orange canicule a été levée dans le Morbihan, l'Ille-et-Vilaine et la Mayenne, mais 11 départements restent concernés selon Météo France. L'épisode de forte chaleur se poursuit avec jusqu'à 35 degrés attendus à Paris. Les températures commencent à baisser dans le nord-ouest, mais restent élevées dans plusieurs régions. Le pic de chaleur est encore attendu dans le centre et l'ouest du pays. Avec la vague de chaleur précoce, les plages du sud-ouest sont très fréquentées, alors que certains postes de secours ne sont pas encore ouverts. En Gironde, des sauveteurs bénévoles ont dû être mobilisés en urgence pour surveiller les baigneurs. Les risques liés au courant de Baïne restent élevés avec plusieurs interventions déjà réalisées. Environ 9000 entreprises ont déjà demandé à bénéficier du prêt flash carburant. Ce dispositif lancé mi-avril vise à soutenir la trésorerie des TPE et PME. Il répond à la hausse des prix des carburants liés aux tensions au Moyen-Orient. Le gouvernement veut ainsi amortir l'impact sur les entreprises. La mise en service commerciale du TGV-M est une nouvelle fois reportée, désormais prévue pour début septembre selon la SNCF. Ce train de nouvelle génération devait initialement entrer en circulation le 1er juillet. Un drone russe s'est abattu sur un immeuble en Roumanie, faisant 2 blessés légers. L'OTAN a dénoncé une irresponsabilité de la Russie, qualifiant l'incident d'escalade grave. C'est la première fois qu'un drone lié au conflit en Ukraine touche une infrastructure civile en Roumanie depuis 2022. En sport, en rugby, Vannes a largement dominé Oyonnax 48-7 en demi-finale de Pro D2 et s'est qualifié pour la finale. Le leader de la saison régulière affrontera Colomiers ou Provence Rugby pour tenter de retrouver le top 14.
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3: Dans ce journal d'actualité locale, on va parler de randonnée. Jusqu'au 21 juin, le parc naturel régional de la Haute-Vallée de Chevreuse et ses partenaires vous proposent des balades et des randonnées pédestres gratuites ou payantes. Vous aurez plus d'informations en allant sur le site parc-naturel-chevreuse.fr. On reste au niveau du parc naturel avec un appel à photographie. Le parc naturel régional souhaite vous inviter à ressortir vos albums photos et vos archives des paysages du territoire entre 1950 et 2000. L'objectif est de développer l'observatoire photographique des paysages du parc et de voir l'évolution des paysages du territoire sur les 55 communes que comprend le parc. Attention, ces photos doivent être localisables. Villages, agriculture, forêt, toutes les composantes du territoire sont intéressantes. Et vous devez alors à ce moment-là les envoyer avant septembre prochain à Marion Doubre, chargé de mission paysage à m.doubre@parc-naturel-chevreuse.fr. Et on reste encore avec le parc naturel et les rencontres du patrimoine qui ont lieu vendredi, samedi et dimanche à la Fondation de Coubertin à Saint-Rémy-les-Chevreuses. La thématique recouvre les métiers d'antan en vallée de Chevreuse avec conférences, expositions, spectacles et visites. Entrée gratuite, inscription obligatoire à a.robinet@parc-naturel-chevreuse.fr ou plus d'informations sur le site parc-naturel-chevreuse.fr. Direction Cernay-la-Ville où ce vendredi, on vous donne rendez-vous à partir de 19h en centre-village pour la guinguette de la place Grimaud sous le signe de l'Italie avec des produits italiens mais également du bon, du joyeux et de l'ambiance. Et puis n'oubliez pas que ce vendredi c'est également la fête des voisins, il n'est pas trop tard pour aller taper à la porte de votre voisin et passer un bon moment en sa compagnie pendant quelques heures. Ce samedi, direction Poigny-la-Forêt pour un match caritatif, un match de football au profit de l'association première de Cordée. Il s'agit d'un match entre l'US Poigny SLB et les Polymusclés 63. L'entrée est fixée à 7 euros, intégralement reversée à l'association. Vous pourrez poursuivre la soirée avec de la musique et de l'animation. À propos d'animation, dimanche à 16h30, rendez-vous à la salle Patnautre à Rambouillet pour le concert de l'Orchestre d'Harmonie de Rambouillet sous la direction de Stéphane Hung. En première partie, il y aura la clique à Kiko, chansons italiennes et napolitaines. Participation libre sur place, buvette également sur place. Décidément, on aime la musique, et notamment à Bonnel, avec l'école de musique qui réunit ses élèves instrumentistes et chanteurs pour une soirée placée sous le signe du partage. Vous pourrez venir les découvrir et les encourager. C'est à partir de 16h à la salle polyvalente de Bonnel, entrée libre. La ville de Dampierre en Yvelines vous propose ce samedi de 8h30 à 11h à la mairie de Dampierre, 9 Grande Rue, un forum de l'emploi. Si vous êtes en recherche d'emploi pour la saison ou l'année, les commerçants de Dampierre en Yvelines recrutent. Venez donc les rencontrer. Direction la Boissière École avec samedi. Laissez-vous guider à travers un paysage chargé d'histoire. À 9h30, rendez-vous devant la salle René Duboc pour une marche de 6 km environ qui vous permettra de découvrir à la fois le château de la Boissière École mais également les destins extraordinaires de la famille Herriot, des vies si romanesques qu'on les croirait écrites pour une série Netflix.
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3: La météo de ce vendredi, c'est un ciel qui sera voilé dans l'après-midi avec environ 30 à 31 degrés, 24 dans la soirée et 19 la nuit prochaine.

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2: Dans ce journal d'actualité locale, on va parler de randonnée. Jusqu'au 21 juin, le parc naturel régional de la Haute-Vallée de Chevreuse et ses partenaires vous proposent des balades et des randonnées pédestres gratuites ou payantes. Vous aurez plus d'informations en allant sur le site parc-naturel-chevreuse.fr. On reste au niveau du parc naturel avec un appel à photographie. Le parc naturel régional souhaite vous inviter à ressortir vos albums photos et vos archives des paysages du territoire entre 1950 et 2000. L'objectif est de développer l'observatoire photographique des paysages du parc et de voir l'évolution des paysages du territoire sur les 55 communes que comprend le parc. Attention, ces photos doivent être localisables. Villages, agriculture, forêt, toutes les composantes du territoire sont intéressantes. Et vous devez alors à ce moment-là les envoyer avant septembre prochain à Marion Doubre, chargée de mission paysage à m.doubre@parc-naturel-chevreuse.fr. Et on reste encore avec le parc naturel et les rencontres du patrimoine qui ont lieu vendredi, samedi et dimanche à la Fondation de Coubertin à Saint-Rémy-les-Chevreuses. La thématique recouvre les métiers d'antan en vallée de Chevreuse avec conférences, expositions, spectacles et visites. Entrée gratuite, inscription obligatoire à a.robinet@parc-naturel-chevreuse.fr ou plus d'informations sur le site parc-naturel-chevreuse.fr. Direction Cernay-la-Ville où ce vendredi, on vous donne rendez-vous à partir de 19h en centre-village pour la guinguette de la place Grimaud sous le signe de l'Italie avec des produits italiens mais également du bon, du joyeux et de l'ambiance. Et puis n'oubliez pas que ce vendredi c'est également la fête des voisins, il n'est pas trop tard pour aller taper à la porte de votre voisin et passer un bon moment en sa compagnie pendant quelques heures. Ce samedi, direction Poigny-la-Forêt pour un match caritatif, un match de football au profit de l'association première de Cordée. Il s'agit d'un match entre l'US Poigny SLB et les Polymusclés 63. L'entrée est fixée à 7 euros, intégralement reversée à l'association. Vous pourrez poursuivre la soirée avec de la musique et de l'animation. À propos d'animation, dimanche à 16h30, rendez-vous à la salle Patnautre à Rambouillet pour le concert de l'Orchestre d'Harmonie de Rambouillet sous la direction de Stéphane Hung. En première partie, il y aura la clique à Kiko, chanson italienne et napolitaine. Participation libre sur place. Buvette également sur place. Décidément, on aime la musique, et notamment à Bonnel, avec l'école de musique qui réunit ses élèves instrumentistes et chanteurs pour une soirée placée sous le signe du partage. Vous pourrez venir les découvrir, les encourager. C'est à partir de 16h à la salle polyvalente de Bonnel, entrée libre. La ville de Dampierre en Yvelines vous propose ce samedi de 8h30 à 11h à la mairie de Dampierre, 9 Grande Rue, un forum de l'emploi. Si vous êtes en recherche d'emploi pour la saison ou l'année, les commerçants de Dampierre en Yvelines recrutent. Venez donc les rencontrer. Direction la Boissière École avec samedi. Laissez-vous guider à travers un paysage chargé d'histoire. À 9h30, rendez-vous devant la salle René Duboc pour une marche de 6 km environ qui vous permettra de découvrir à la fois le château de la Boissière-École mais également les destins extraordinaires de la famille Herriot, des vies si romanesques qu'on les croirait écrites pour une série Netflix.
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2: La météo de ce vendredi, c'est un ciel qui sera voilé dans l'après-midi avec environ 30 à 31 degrés, 24 dans la soirée et 19 la nuit prochaine.

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2: Dans ce journal d'actualité locale, on va parler de randonnée. Jusqu'au 21 juin, le Parc naturel régional de la Haute-Vallée de Chevreuse et ses partenaires vous proposent des balades et des randonnées pédestres gratuites ou payantes. Vous aurez plus d'informations en allant sur le site parc-naturel-chevreuse.fr. On reste au niveau du parc naturel avec un appel à photographie. Le parc naturel régional souhaite vous inviter à ressortir vos albums photos et vos archives des paysages du territoire entre 1950 et 2000. L'objectif est de développer l'observatoire photographique des paysages du parc et de voir l'évolution des paysages du territoire sur les 55 communes que comprend le parc. Attention, ces photos doivent être localisables. Village, agriculture, forêt, toutes les composantes du territoire sont intéressantes. Et vous devez alors à ce moment-là les envoyer avant septembre prochain à Marion Doubre, chargée de mission paysage à m.doubre@parc-naturel-chevreuse.fr. Et on reste encore avec le parc naturel et les rencontres du patrimoine qui ont lieu vendredi, samedi et dimanche à la Fondation de Coubertin à Saint-Rémy-les-Chevreuses. La thématique recouvre les métiers d'antan en vallée de Chevreuse avec conférences, expositions, spectacles et visites. Entrée gratuite, inscription obligatoire à a.robinet@parc-naturel-chevreuse.fr ou plus d'informations sur le site parc-naturel-chevreuse.fr. Direction Cernay-la-Ville où ce vendredi, on vous donne rendez-vous à partir de 19h en centre-village pour la guinguette de la place Grimaud sous le signe de l'Italie avec des produits italiens mais également du bon, du joyeux et de l'ambiance. Et puis n'oubliez pas que ce vendredi c'est également la fête des voisins, il n'est pas trop tard pour aller taper à la porte de votre voisin et passer un bon moment en sa compagnie pendant quelques heures. Ce samedi, direction Poigny-la-Forêt pour un match caritatif, un match de football au profit de l'association première de Cordée. Il s'agit d'un match entre l'US Poigny SLB et les Polymusclés 63. L'entrée est fixée à 7 euros, intégralement reversée à l'association. Vous pourrez poursuivre la soirée avec de la musique et de l'animation. À propos d'animation, dimanche à 16h30, rendez-vous à la salle Patnautre à Rambouillet pour le concert de l'Orchestre d'Harmonie de Rambouillet sous la direction de Stéphane Hung. En première partie, il y aura la clique à Kiko, chanson italienne et napolitaine. Participation libre sur place. Buvette également sur place. Décidément, on aime la musique, et notamment à Bonnel, avec l'école de musique qui réunit ses élèves instrumentistes et chanteurs pour une soirée placée sous le signe du partage. Vous pourrez venir les découvrir, les encourager. C'est à partir de 16h à la salle polyvalente de Bonnel, entrée libre. La ville de Dampierre-en-Yvelines vous propose ce samedi de 8h30 à 11h à la mairie de Dampierre, 9 Grande Rue, un forum de l'emploi. Si vous êtes en recherche d'emploi pour la saison ou l'année, les commerçants de Dampierre-en-Yvelines recrutent. Venez donc les rencontrer. Direction la Boissière-École avec samedi. Laissez-vous guider à travers un paysage chargé d'histoire. À 9h30, rendez-vous devant la salle René du Boc pour une marche de 6 km environ qui vous permettra de découvrir à la fois le château de la Boissière-École mais également les destins extraordinaires de la famille Herriot, des vies si romanesques qu'on les croirait écrites pour une série Netflix.
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2: La météo de ce vendredi, c'est un ciel qui sera voilé dans l'après-midi avec environ 30 à 31 degrés, 24 dans la soirée et 19 la nuit prochaine.

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2: Dans ce journal d'actualité locale, on va parler de randonnée. Jusqu'au 21 juin, le parc naturel régional de la Haute-Vallée de Chevreuse et ses partenaires vous proposent des balades et des randonnées pédestres gratuites ou payantes. Vous aurez plus d'informations en allant sur le site parc-naturel-chevreuse.fr. On reste au niveau du parc naturel avec un appel à photographie. Le parc naturel régional souhaite vous inviter à ressortir vos albums photos et vos archives des paysages du territoire entre 1950 et 2000. L'objectif est de développer l'observatoire photographique des paysages du parc et de voir l'évolution des paysages du territoire sur les 55 communes que comprend le parc. Attention, ces photos doivent être localisables. Village, agriculture, forêt, toutes les composantes du territoire sont intéressantes. Et vous devez alors à ce moment-là les envoyer avant septembre prochain à Marion Doubre, chargé de mission paysage à m.doubre@parc-naturel-chevreuse.fr. Et on reste encore avec le parc naturel et les rencontres du patrimoine qui ont lieu vendredi, samedi et dimanche à la Fondation de Coubertin à Saint-Rémy-les-Chevreuses. La thématique recouvre les métiers d'antan en vallée de Chevreuse avec conférences, expositions, spectacles et visites. Entrée gratuite, inscription obligatoire à a.robinet@parc-naturel-chevreuse.fr ou plus d'informations sur le site parc-naturel-chevreuse.fr. Direction Cernay-la-Ville où ce vendredi, on vous donne rendez-vous à partir de 19h en centre-village pour la guinguette de la place Grimaud sous le signe de l'Italie avec des produits italiens mais également du bon, du joyeux et de l'ambiance. Et puis n'oubliez pas que ce vendredi c'est également la fête des voisins, il n'est pas trop tard pour aller taper à la porte de votre voisin et passer un bon moment en sa compagnie pendant quelques heures. Ce samedi, direction Poigny-la-Forêt pour un match caritatif, un match de football au profit de l'association première de Cordée. Il s'agit d'un match entre l'US Poigny, SLB et les Polymusclés 63. L'entrée est fixée à 7 euros, intégralement reversée à l'association. Vous pourrez poursuivre la soirée avec de la musique et de l'animation. À propos d'animation, dimanche à 16h30, rendez-vous à la salle Patnautre à Rambouillet pour le concert de l'Orchestre d'Harmonie de Rambouillet sous la direction de Stéphane Hung. En première partie, il y aura la clique à Kiko, chansons italiennes et napolitaines. Participation libre sur place, buvette également sur place. Décidément, on aime la musique, et notamment à Bonnel, avec l'école de musique qui réunit ses élèves instrumentistes et chanteurs pour une soirée placée sous le signe du partage. Vous pourrez venir les découvrir, les encourager. C'est à partir de 16h à la salle polyvalente de Bonnel, entrée libre. La ville de Dampierre en Yvelines vous propose ce samedi de 8h30 à 11h à la mairie de Dampierre, 9 Grande Rue, un forum de l'emploi. Si vous êtes en recherche d'emploi pour la saison ou l'année, les commerçants de Dampierre en Yvelines recrutent. Venez donc les rencontrer. Direction la Boissière École avec samedi. Laissez-vous guidé à travers un paysage chargé d'histoire. À 9h30, rendez-vous devant la salle René du Boc pour une marche de 6 km environ qui vous permettra de découvrir à la fois le château de la Boissière École mais également les destins extraordinaires de la famille Herriot, des vies si romanesques qu'on les croirait écrites pour une série Netflix.
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2: Pour cette fin de journée de vendredi, le ciel est légèrement voilé. On aura cette nuit 19 degrés et demain matin, samedi, eh bien nous nous réveillerons avec un ciel très nuageux, 25 degrés, et dans l'après-midi, 29 à 30 degrés.

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2: Bonjour à tous. L'épisode de chaleur continue pour ce vendredi. À midi, les Deux-Sèvres dépassaient déjà les 35 degrés. Un phénomène qui devrait continuer demain avant de diminuer légèrement dimanche. La canicule qui d'ailleurs met la SNCF sous pression, des rails déformés, des caténaires fragilisés, une climatisation défaillante ont déjà provoqué des retards et des pannes depuis le début de la semaine. Malgré une maintenance renforcée, les fortes chaleurs compliquent fortement le trafic ferroviaire. Et on poursuit avec Jean-Noël Barrot qui estime qu'un accord entre l'Iran et les États-Unis est à portée de main alors que les négociations se poursuivent. Le ministre des Affaires étrangères appelle les deux pays à mettre fin à une situation jugée insoutenable. Du côté de la République démocratique du Congo, un premier patient atteint d'Ebola a été déclaré guéri depuis le début de l'épidémie. L'OMS recense déjà 17 décès confirmés et plus de 125 cas. Visé par plusieurs plaintes pour viol et agression sexuelle, Patrick Bruel a annoncé son retrait des prochains spectacles des Enfoirés en 2027. Dans un SMS adressé à la troupe, il affirme vouloir éviter tout embarras à ses camarades et espère revenir après avoir, je cite, « prouvé son innocence devant la justice ». On poursuit avec Charles Aloncle qui a été mis hors de cause par le déontologue de l'Assemblée nationale. Soupçonné d'employer sa compagne comme assistante parlementaire, le député a démontré qu'il n'était ni marié, ni paxé, ni en concubinage au sens de la loi. Politique à présent, Sandrine Rousseau critique l'hypothèse d'un ralliement des écologistes à Raphaël Glucksmann pour la présidentielle de 2027. Elle estime que l'écologie n'est pas compatible avec un système capitaliste libéral et juge qu'un tel accord ferait perdre son âme au parti écologiste. Et enfin du sport et du tennis, avec plusieurs rencontres à suivre aujourd'hui, notamment Djokovic contre João Fonseca. En night session, Quentin Alice affrontera Alexander Zverev. Pas de française chez les femmes, mais la quadruple vainqueur du tournoi Iga Swiatek s'est qualifiée en 2-7 face à Linette.
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3: Dans ce journal d'actualité locale, on va parler de randonnée. Jusqu'au 21 juin, le parc naturel régional de la Haute-Vallée de Chevreuse et ses partenaires vous proposent des balades et des randonnées pédestres gratuites ou payantes. Vous aurez plus d'informations en allant sur le site parc-naturel-chevreuse.fr. On reste au niveau du parc naturel avec un appel à photographie. Le parc naturel régional souhaite vous inviter à ressortir vos albums photos et vos archives des paysages du territoire entre 1950 et 2000. L'objectif est de développer l'observatoire photographique des paysages du parc et de voir l'évolution des paysages du territoire sur les 55 communes que comprend le parc. Attention, ces photos doivent être localisables. Villages, agriculture, forêt, toutes les composantes du territoire sont intéressantes. Et vous devez alors à ce moment-là les envoyer avant septembre prochain à Marion Doubre, chargée de mission paysage à m.doubre@parc-naturel-chevreuse.fr. Et on reste encore avec le parc naturel et les rencontres du patrimoine qui ont lieu vendredi, samedi et dimanche à la Fondation de Coubertin à Saint-Rémy-les-Chevreuses. La thématique recouvre les métiers d'antan en vallée de Chevreuse avec conférences, expositions, spectacles et visites. Entrée gratuite, inscription obligatoire à a.robinet@parc-naturel-chevreuse.fr ou plus d'informations sur le site parc-naturel-chevreuse.fr. Direction Cernay-la-Ville où ce vendredi, on vous donne rendez-vous à partir de 19h en centre-village pour la guinguette de la place Grimaud, sous le signe de l'Italie, avec des produits italiens, mais également du bon, du joyeux et de l'ambiance. Et puis n'oubliez pas que ce vendredi, c'est également la fête des voisins. Il n'est pas trop tard pour aller taper à la porte de votre voisin et passer un bon moment en sa compagnie pendant quelques heures. Ce samedi, direction Poigny-la-Forêt pour un match caritatif, un match de football au profit de l'association première de Cordée. Il s'agit d'un match entre l'US Poigny, SLB et les Polymusclés 63. L'entrée est fixée à 7 euros, intégralement reversée à l'association. Vous pourrez poursuivre la soirée avec de la musique et de l'animation. À propos d'animation, dimanche à 16h30, rendez-vous à la salle Patenôtre à Rambouillet pour le concert de l'Orchestre d'Harmonie de Rambouillet sous la direction de Stéphane Hung. En première partie, il y aura la clique à Kiko, chansons italiennes et napolitaines. Participation libre sur place. Buvette également sur place. Décidément, on aime la musique, et notamment à Bonnel, avec l'école de musique qui réunit ses élèves instrumentistes et chanteurs pour une soirée placée sous le signe du partage. Vous pourrez venir les découvrir, les encourager. C'est à partir de 16h à la salle polyvalente de Bonnel, entrée libre. La ville de Dampierre en Yvelines vous propose ce samedi de 8h30 à 11h à la mairie de Dampierre, 9 Grande Rue, un forum de l'emploi. Si vous êtes en recherche d'emploi pour la saison ou l'année, les commerçants de Dampierre en Yvelines recrutent. Venez donc les rencontrer. Direction la Boissière École avec samedi. Laissez-vous guider à travers un paysage chargé d'histoire. À 9h30, rendez-vous devant la salle René Duboc pour une marche de 6 km environ qui vous permettra de découvrir à la fois le château de la Boissière-École mais également les destins extraordinaires de la famille Herriot, des vies si romanesques qu'on les croirait écrites pour une série Netflix.
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3: Pour cette fin de journée de vendredi, le ciel est légèrement voilé. On aura cette nuit 19 degrés et demain matin, samedi, eh bien nous nous réveillerons avec un ciel très nuageux, 25 degrés, et dans l'après-midi, 29 à 30 degrés.
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3: Belle soirée à vous en ce vendredi 29 mai, d'ores et déjà bon week-end. Merci d'avoir choisi RVE pour terminer votre journée. Si vous êtes au volant, sourire, décontraction, musique et tout ira pour le mieux. Suzanne, Champagne, Daft Punk, Get Lucky, c'est ce qui arrive dans quelques minutes. Je reviens vers vous à 17h10 pour de l'info locale.

Voilà, je vous rappelle qu'aujourd'hui, c'est la journée des voisins. Donc, allez frapper à la porte à côté de chez vous, offrez un apéritif, un jus de fruits, voilà. Et puis, entamez la discussion si vous ne vous connaissez pas bien. Puis, c'est l'occasion de mettre de l'ambiance dans son quartier. Voilà, il y a plein de choses d'ailleurs qui se font, notamment à Gazeran avec un apéritif musical. Ce soir, grâce au comité des fêtes, la musique, elle revient avec Yonaka, Trouble Follows. On se retrouve tout à l'heure. Belle soirée sur RVE.

0: Belle soirée à vous, vous écoutez RVE, c'est Jean-Marc, bien sûr, qui vous accompagne jusqu'à 20h. Dans quelques secondes, vous retrouvez la chronique People de ce vendredi. La musique reviendra avec François Feldman, Joupa et Bruno Mars à Just Might.
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2: Ils sont ensemble depuis août 2025, Harry Styles et Zoe Kravitz sont fiancés depuis quelques semaines. Ils pourraient bien se marier avant la fin de l'année. Le couple aurait prévu un petit mariage au Royaume-Uni vers Noël. Alors, ce dernier devrait se tenir en présence uniquement de leur famille et de leurs amis proches. Une nouvelle étape pour le couple qui s'est fiancé le mois dernier, après seulement 8 mois de relation.
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Belle soirée à l'écoute de RVE. Tiens, il faut savoir que la Bergerie Nationale va accueillir une nouvelle saison des apéros-concerts avec des programmations musicales, la possibilité de vous restaurer sur place et il y aura aussi une buvette. Et c'est en entrée libre dans la limite des places disponibles et sous réserve d'annulation en cas de mauvais temps. C'est à partir du 4 juin à la Bergerie.

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1: Bonjour Lionel.
2: Bonjour.
1: On reste les pieds sur terre aujourd'hui puisque vous allez nous parler d'ordinateurs quantiques.
2: Et oui, en fait, une révolution actuelle, c'est l'intelligence artificielle. Mais une autre est en cours et c'est l'ordinateur quantique. Ce seront des ordinateurs qui permettront de résoudre des problèmes hors de portée des machines classiques actuelles. Pour vous donner une image, imaginez un labyrinthe. L'ordinateur classique va explorer tous les chemins les uns après les autres et il finira par trouver le parcours qui mène à la sortie. Plus le labyrinthe sera complexe et plus il mettra de temps pour trouver le chemin. Certains codes qu'on dit indécryptables sont justement basés sur le fait qu'un ordinateur classique mettra tellement de temps à casser le code qu'on le dit inviolable. Dans le cas de l'ordinateur quantique, c'est plutôt comme s'il survolait le labyrinthe et qu'il voyait tous les chemins en même temps. Et quelle que soit la complexité du parcours, il trouve le chemin vers la sortie pratiquement immédiatement. Et fini aussi les codes secrets actuels, ils seront cassés en un rien de temps. Alors le seul problème avec les ordinateurs quantiques, ce sont les qubits, des unités de valeur qui permettent de stocker et de coder les données. Ces informations quantiques sont difficiles à stabiliser dans le temps. Elles sont facilement perturbées, par exemple par le bruit environnemental, et donc elles provoquent des erreurs dans les calculs, ce qui les rend inexploitables. Et des chercheurs viennent de mettre au point une technique pour stabiliser les informations quantiques. Un simple réglage entre deux éléments chimiques, le tellure et le sélénium, qui permet de maintenir le matériau dans l'état quantique souhaité et qui permet de stabiliser les informations quantiques. En plus, ces expériences ont montré qu'on pouvait obtenir ce type de fonctionnement à seulement moins 260 degrés. Ça paraît extraordinairement froid, mais en fait, ce refroidissement peut être obtenu avec de l'hélium liquide standard, ce qui simplifie grandement les choses. Plusieurs groupes de recherche se sont lancés dans le développement d'ordinateurs quantiques plus performants, plus robustes, plus facilement utilisables, et ce sera la prochaine révolution technologique.
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0: Et si on parlait télévision, voici la sélection pour ce vendredi. Restez au frais si vous pouvez. Voilà, tout simplement. Ou allez vous promener dans des zones ombragées. Et vous verrez, c'est la meilleure des climatisations. Tout de suite, la sélection télé pour votre soirée.
1: 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Ce soir sur TF1, Mask Singer, France 2, haute saison. C'est une nouvelle série, hein. Les juilletistes sont arrivés en masse. La haute saison a bel et bien démarré à Biarritz. Le capitaine Alex Serruti de la brigade criminelle de Paris et son équipe, venus des quatre coins de la France en renfort policier pour l'été, sont sur le pont. Ils sont appelés dans un camping pour mettre fin à une rixe. France 3, famille, je vous aime. La famille a toujours inspiré les artistes, que ce soit en chanson ou en humour. Et pour ce troisième numéro, Michel Drucker recevra la mère et le fils les plus populaires de France, Maria et Christian Bodins, Daniel Guichard et Chico et les Gypsies, entourés de certains de leurs fils, Antoine Nulleri et toute sa famille. Il y aura également Salvatore Adamo et sa fille, Laurent Baffy, accompagné de sa mère et son fils, et puis Jean-Phi Janssen avec sa mère pour un grand moment de rire et de bonne humeur. Mathilde Seigny interprétera la chanson Mon père et Lynn reprendra son titre Je pense à vous devant ses parents. Canal, Lyon, Paris FC, Arkema, première ligue finale, on parle de football féminin. M6, Cauchemar en cuisine, TFX, La mécanique de l'ombre, TMC coexister et Paris Première, Le flic de Beverly Hills 2. Voilà, je vous laisse faire votre choix et par avance une excellente soirée devant votre télévision.
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0: Vous êtes sur RVE, très bon début de soirée, il est 18h.
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2: Bonjour à tous. L'épisode de chaleur continue pour ce vendredi. À midi, les Deux-Sèvres dépassaient déjà les 35 degrés. Un phénomène qui devrait continuer demain avant de diminuer légèrement dimanche. La canicule qui d'ailleurs met la SNCF sous pression, des rails déformés, des caténaires fragilisés, une climatisation défaillante ont déjà provoqué des retards et des pannes depuis le début de la semaine. Malgré une maintenance renforcée, les fortes chaleurs compliquent fortement le trafic ferroviaire. Et on poursuit avec Jean-Noël Barrot qui estime qu'un accord entre l'Iran et les États-Unis est à portée de main alors que les négociations se poursuivent. Le ministre des Affaires étrangères appelle les deux pays à mettre fin à une situation jugée insoutenable. Du côté de la République démocratique du Congo, un premier patient atteint d'Ebola a été déclaré guéri depuis le début de l'épidémie. L'OMS recense déjà 17 décès confirmés et plus de 125 cas. Visé par plusieurs plaintes pour viol et agression sexuelle, Patrick Bruel a annoncé son retrait des prochains spectacles des Enfoirés en 2027. Dans un SMS adressé à la troupe, il affirme vouloir éviter tout embarras à ses camarades et espère revenir après avoir, je cite, « prouvé son innocence devant la justice ». On poursuit avec Charles Alloncle qui a été mis hors de cause par le déontologue de l'Assemblée nationale. Soupçonné d'employer sa compagne comme assistante parlementaire, le député a démontré qu'il n'était ni marié, ni pacsé, ni en concubinage au sens de la loi. Politique à présent, Sandrine Rousseau critique l'hypothèse d'un ralliement des écologistes à Raphaël Glucksmann pour la présidentielle de 2027. Elle estime que l'écologie n'est pas compatible avec un système capitaliste libéral et juge qu'un tel accord ferait perdre son âme au parti écologiste. Et enfin du sport et du tennis, avec plusieurs rencontres à suivre aujourd'hui, notamment Djokovic contre João Fonseca. En night session, Quentin Alice affrontera Alexander Zverev. Pas de française chez les femmes, mais la quadruple vainqueur du tournoi Iga Swiatek s'est qualifiée en 2-7 face à Linette.
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3: Dans ce journal d'actualité locale, on va parler de randonnée. Jusqu'au 21 juin, le parc naturel régional de la Haute-Vallée de Chevreuse et ses partenaires vous proposent des balades et des randonnées pédestres gratuites ou payantes. Vous aurez plus d'informations en allant sur le site parc-naturel-chevreuse.fr. On reste au niveau du parc naturel avec un appel à photographie. Le parc naturel régional souhaite vous inviter à ressortir vos albums photos et vos archives des paysages du territoire entre 1950 et 2000. L'objectif est de développer l'observatoire photographique des paysages du parc et de voir l'évolution des paysages du territoire sur les 55 communes que comprend le parc. Attention, ces photos doivent être localisables. Villages, agriculture, forêt, toutes les composantes du territoire sont intéressantes. Et vous devez alors à ce moment-là les envoyer avant septembre prochain à Marion Doubre, chargé de mission paysage à m.doubre@parc-naturel-chevreuse.fr. Et on reste encore avec le parc naturel et les rencontres du patrimoine qui ont lieu vendredi, samedi et dimanche à la Fondation de Coubertin à Saint-Rémy-les-Chevreuses. La thématique recouvre les métiers d'antan en vallée de Chevreuse avec conférences, expositions, spectacles et visites. Entrée gratuite, inscription obligatoire à a.robinet@parc-naturel-chevreuse.fr ou plus d'informations sur le site parc-naturel-chevreuse.fr. Direction Cernay-la-Ville où ce vendredi, on vous donne rendez-vous à partir de 19h en centre-village pour la guinguette de la place Grimaud sous le signe de l'Italie avec des produits italiens mais également du bon, du joyeux et de l'ambiance. Et puis n'oubliez pas que ce vendredi c'est également la fête des voisins, il n'est pas trop tard pour aller taper à la porte de votre voisin et passer un bon moment en sa compagnie pendant quelques heures. Ce samedi, direction Poigny-la-Forêt pour un match caritatif, un match de football au profit de l'association première de Cordée. Il s'agit d'un match entre l'US Poigny, SLB et les Polymusclés 63. L'entrée est fixée à 7 euros, intégralement reversée à l'association. Vous pourrez poursuivre la soirée avec de la musique et de l'animation. À propos d'animation, dimanche à 16h30, rendez-vous à la salle Patnautre à Rambouillet pour le concert de l'Orchestre d'Harmonie de Rambouillet sous la direction de Stéphane Hung. En première partie, il y aura la clique à Kiko, chanson italienne et napolitaine. Participation libre sur place. Buvette également sur place. Décidément, on aime la musique, et notamment à Bonnel, avec l'école de musique qui réunit ses élèves instrumentistes et chanteurs pour une soirée placée sous le signe du partage. Vous pourrez venir les découvrir, les encourager. C'est à partir de 16h à la salle polyvalente de Bonnel, entrée libre. La ville de Dampierre en Yvelines vous propose ce samedi de 8h30 à 11h à la mairie de Dampierre, 9 Grande Rue, un forum de l'emploi. Si vous êtes en recherche d'emploi pour la saison ou l'année, les commerçants de Dampierre en Yvelines recrutent. Venez donc les rencontrer. Direction la Boissière École avec samedi. Laissez-vous guider à travers un paysage chargé d'histoire. À 9h30, rendez-vous devant la salle René Duboc pour une marche de 6 km environ qui vous permettra de découvrir à la fois le château de la Boissière École mais également les destins extraordinaires de la famille Herriot, des vies si romanesques qu'on les croirait écrites pour une série Netflix.
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3: Pour cette fin de journée de vendredi, le ciel est légèrement voilé. On aura cette nuit 19 degrés et demain matin, samedi, eh bien nous nous réveillerons avec un ciel très nuageux, 25 degrés, et dans l'après-midi, 29 à 30 degrés.
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3: Belle soirée à vous, on va retrouver un titre musical, je vais y arriver, Joe, End of Beginning, la fin du début. Et puis on retrouvera comme chaque semaine l'agenda de ce week-end et une interview bien évidemment sur RVE 103.7.

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1: Nous sommes à l'ESAT du Perrin-Yvelines avec Caroline Chéron qui est responsable de cet ESAT justement. Bonjour.
2: Bonjour.
1: Alors c'est intéressant de venir vous voir parce que peut-être certains de nos auditeurs ne connaissent pas. Vous êtes combien de personnes ?
2: Alors on est une équipe de 10 encadrants et à peu près 65 travailleurs.
1: Dans cette zone industrielle avec différentes activités. Tout à l'heure on a vu la blanchisserie mais il n'y a pas que ça.
2: Tout à fait. Donc on a différentes activités. Une blanchisserie et un pressing pour les particuliers. On fait des espaces verts, donc de l'entretien, création, élagage. On a une équipe d'entretien des locaux, donc à destination des professionnels et des particuliers, un atelier conditionnement et un nouvel atelier, l'atelier réparation de vélos.
1: Alors en fait, c'est une entreprise comme une autre.
2: Tout à fait. La particularité, c'est que nos salariés sont en situation de handicap.
1: Mais ce qui ne les empêche pas effectivement de travailler dans des métiers qu'on trouve dans la vie courante dans d'autres entreprises.
2: Tout à fait.
1: Pour faire vivre cet établissement, vous avez besoin de clientèle, tant professionnelle que particulier.
2: Oui, alors en fait, effectivement, on s'adresse tant à des particuliers qu'à des professionnels. Sur les espaces verts, on a effectivement une clientèle de particuliers sur le Perrin-Yvelines, mais pas que. Même chose pour la blanchisserie et aussi pour le conditionnement. On a un relais colis et on fait de la vente sur place.
1: Vous avez des projets, vous m'en avez parlé en off tout à l'heure. Hein.
2: Tout à fait. Donc aujourd'hui, on vend du café pour un autre ESAT, mais à terme, on a développé ce point de vente parce qu'on va créer notre propre production au niveau du conditionnement. Et le but, c'est de proposer des produits à base de plantes qu'on aura cueillis et produits à l'ESAT, conditionnés, et donc les travailleurs vendront à l'ESAT.
1: Si j'ai bien compris, pour développer votre clientèle, il faut que vous ayez une démarche commerciale classique.
2: Tout à fait. Donc moi, j'étais commerciale avant et pour le coup, ça ne change pas grand-chose. Aujourd'hui, d'être dans un ESAT qu'avant une entreprise privée.
1: Il faut convaincre les clients, comme d'habitude.
2: Tout à fait. Donc après, l'argument, c'est pas que les travailleurs sont en situation de handicap. Hein. Aujourd'hui, on fournit un travail de qualité et les clients sont très satisfaits.
1: Il y a aussi par rapport aux clients, j'imagine, l'aspect de solidarité qui joue.
2: Bien sûr, bien sûr. Effectivement, on produit des prestations de qualité, mais heureusement qu'on peut compter aussi sur la solidarité des clients, oui.
1: Sans leur faire trop de publicité, on peut citer quelques-uns qui vous accompagnent depuis des années.
2: On travaille par exemple avec Guerlain, Schuko. On travaille avec d'autres grands groupes sur les différents... Exactement, RT qui est opéré en Yvelines. Et après, on travaille avec au niveau d'Estia, avec Leroy Merlin, avec d'autres enseignes qui sont un peu plus connues comme Decathlon par exemple.
1: Un des aspects de notre échange aujourd'hui, c'est l'opération Mai à vélo qui se déroule à partir du 10 mai jusqu'au 31 mai et auquel d'une certaine façon, les SAT participent. Ils participent d'autant plus qu'il y a, vous en parliez il y a quelques instants, un atelier réparation vélo.
2: Tout à fait. Donc, à partir de janvier, on a créé un atelier vélo. Donc, les travailleurs ont été formés par Bruno de la Rebicyclette qui est à Richebourg, qui les accompagne toujours un petit peu par le biais d'une hotline qu'on a mis en place. Bruno les a accompagnés sur les premiers mois. Aujourd'hui, les travailleurs sont en autonomie. Hein, donc, ils réceptionnent les vélos. On a la possibilité de venir les récupérer aussi et de les livrer. Les devis sont gratuits. Une fois que le diagnostic est effectué, les travailleurs appellent le client et si le devis est validé, on lance les réparations. En règle générale, on a un délai à peu près d'une à deux semaines grand maximum pour une réparation de vélo.
1: Concrètement, par exemple, j'ai mon vélo qui a besoin d'être réparé. Enfin, je ne sais pas ce qu'il faut faire. J'ai besoin d'un devis. Il y a quelqu'un qui se déplace ?
2: Tout à fait. Donc on peut se déplacer. Les travailleurs viennent avec le camion, accompagnés ou pas de la monitrice d'atelier et viennent récupérer le vélo chez vous. En fait, mais à vélo, c'est une façon de nous faire connaître et de faire connaître les ESAT et l'atelier réparation de vélo, mais c'est aussi de participer à cette démarche nationale du Mai à vélo, donc il y a quand même un aspect un petit peu environnemental derrière, de moins polluer, et du coup on tiendra un stand à l'ESAT du Perret le 27 après-midi, donc voilà, si vous voulez venir et participer, ce sera avec grand plaisir.
1: Alors qu'est-ce qui va s'y passer à ce stand le 27 mai dans l'après-midi?
2: Alors le but c'est d'accueillir toutes les personnes qui voudront venir avec leur vélo déjà, pour leur proposer un diagnostic, leur montrer aussi ce qu'on sait faire.
1: On rappelle pour nos auditeurs où on peut trouver les ESAT au Perrin-Yvelines.
2: Alors les ESAT se trouvent au 1 allée des Grèbes, au Perrin-Yvelines, donc on est dans la zone industrielle du Perret.
1: Pas loin de justement des partenaires dont on parlait tout à l'heure, comme Schuko, comme ERT, ils sont juste à côté.
2: Tout à fait.
1: Un numéro de téléphone si on cherche à vous joindre.
2: Du coup, vous pouvez nous contacter au 06 89 88 82 17. Donc vous pouvez nous suivre sur Instagram et sur Facebook.
1: Caroline, merci, puis on vous dit bonne réussite à votre initiative et à bientôt.
2: Merci, à bientôt.
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1: Dans cet agenda du week-end, on va tout d'abord à Cernay-la-Ville où ce samedi à 14h30 au centre Pelouse, salle français, dans le cadre de l'Atlas de la biodiversité communale et du comptage national des oiseaux des jardins, sauvegarde de Cernay et de ses environs et la Ligue pour la protection des oiseaux vous propose une animation conviviale pour découvrir et identifier les espèces locales, pour vous faire découvrir les oiseaux de vos jardins de manière ludique et conviviale pour mieux comprendre leur rôle et donner envie de les préserver. Je vous le rappelle, ce samedi à 14h30, centre Pelouse, salle français. Direction Dampierre-en-Yvelines où les commerçants de Dampierre-en-Yvelines recrutent, que ce soit pour la saison ou l'année, et ils organisent avec la mairie de Dampierre un forum de l'emploi qui aura lieu 9 Grande Rue à la mairie de 8h30 à 11h. Ce samedi, des emplois de commis de cuisine, d'agents périscolaires, d'agents techniques, de serveurs, d'agents commerciaux et des stages de communication sont proposés. Ce samedi, l'association des maires ruraux et leurs partenaires organise la deuxième édition du Mobile Village à Méricourt de 14h à 18h. Le Mobile Village rassemble des dispositifs mobiles unis autour des valeurs communes comme le sport, la culture, l'accès aux droits, le lien social, la découverte, l'animation, la santé mentale. L'Allée Vert réduit les inégalités entre territoires urbains et ruraux. C'est un événement festif et gratuit au cœur d'une commune qui réunira animation, rencontre avec les habitants et échange avec les acteurs locaux. D'autres mobiles villages sont prévus le 26 juin à Mittainville et le 4 juillet à Cernay-la-Ville. Direction Poigny-la-Forêt avec un match caritatif qui opposera l'US Poigny SLB et les Polymusclés 63 dans un match de football caritatif au profit de l'association Premier de Cordée. Ça sera à 14h30. Le prix c'est 7€, entrée intégralement reversée à l'association. Direction Bonnel avec l'école de musique qui réunit ses élèves instrumentistes et chanteurs ce samedi à partir de 16h à la salle polyvalente. L'entrée est libre, restauration et buvette sur place. Vous pourrez découvrir le travail des élèves de l'école de musique de Bonnel et les chanteurs. Nous en avions souvent parlé lors de leur passage à Vieille Église à Anche et au Perret en Yvelines. Les amateurs du Perret en Yvelines vous proposent une représentation d'eau sur canapé de la comédie de Marc Camoletti. Ça sera à Écrône, à la salle des fêtes, ce samedi à 20h30. L'association Le Perret Vert organise ce dimanche une balade découverte en forêt de Rambouillet. Heure du rendez-vous à 9h sur le parking de la salle des fêtes de la Maroulou, 14 rue de Houdan au Perret en Yvelines. Les inscriptions se font par mail en précisant le nombre de participants ainsi que les places de covoiturage offertes ou recherchées. Plus d'informations sur Le Perret Vert 78. L'adresse mail c'est leperetvert@gmail.com. Direction Trappe avec le groupe vocal Cœur à Corps et ses 140 choristes qui donnent deux concerts ce samedi à 15h et à 20h à la Meurise à Trappe, tarif 12€. À Dampierre en Yvelines, il y a ce dimanche de 9h à 18h un vide-grenier, c'est réservé aux particuliers. Au Ménil-Saint-Denis ce samedi, ça sera 18h à 20h30 au Château Mairie et en partenariat avec le Parc naturel régional de la Haute-Vallée de Chevreuse, un apéro littéraire, un moment convivial autour des livres Chevreuse et ses vallées. L'entrée est libre. Au Ménul, la fête de Saint-Éloi aura lieu ce dimanche dans le parc municipal des Ménuls, dans une ambiance conviviale et familiale, restauration sur place. C'est jusqu'à 18h. Et puis dimanche, rendez-vous à Rambouillet pour accueillir la 9e édition du Paris Rambouillet avec des VXC jusqu'à 18h. Et puis dimanche, rendez-vous à Rambouillet pour accueillir la 9e édition du Paris Rambouillet avec des véhicules centenaires, auto et moto.

0: Tout se passe à la Fondation Coubertin, à Saint-Rémy-des-Chevreuses. Conférences, expositions, spectacles et visites, entrée gratuite, inscription auprès du parc. Voilà, c'est tout pour cet agenda. Bon week-end à tous.
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0: Et sur RVE, on va se détendre avec une chronique qui ne porte pas conséquence. Il s'agit du buzz de ce vendredi. Après la pause, retour de la musique avec Parcells, You Got Me Feeling.
1: 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Un buffle star, buff du Bangladesh qui attire les foules. Outre ses 700 kilos, c'est sa particularité physique qui intrigue. Oui, en effet, l'animal ressemble étrangement à Donald Trump avec sa mèche dorée et sa peau rosée. L'animal se trouve dans l'exploitation.

0: de Ziodin Mriaha, près de la capitale Dhaka, qui a acquis le buffle 10 mois plus tôt dans un marché. Mon jeune frère l'a baptisé Donald Trump pour plaisanter après avoir remarqué la touffe de poils sur sa tête, raconte-t-il auprès de The Independent, une ressemblance frappante pour certains visiteurs. Quant à l'eau, la structure de son visage et même sa coiffure correspondent à celle de Trump. Mais il ne semble pas avoir le même caractère, selon le même visiteur. Le bison est très calme et poli de nature, ce qui ne correspond pas du tout à Donald Trump. Fin de citation. Des dizaines de visiteurs affluent chaque jour pour prendre Donald Trump en photo et le caresser. À l'approche de la fête islamique de l'Aïd el-Adha, Donald Trump a été vendu pour environ 3,85€ le kilo et sera sacrifié pendant l'événement.
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Rendez-vous ce dimanche à 19h au Temple protestant, rue Gambetta au 49 pour un concert de chœur, film musique au programme Berlioz, Brahms, Fauré, Mendelssohn, Rossini, Schubert, tarif 15 euros, 8 euros en tarif réduit.

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1: La conseillère énergie de la communauté d'agglomération Rambouillet Territoire vous propose une permanence samedi 6 juin à Poigny-la-Forêt. 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Il faut prendre rendez-vous avec l'adresse mail suivante conseil.energie@rt78.fr.
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Vous êtes responsable d'un club, d'une association, vous avez une actualité, RVE c'est votre média, n'hésitez pas. Une seule adresse, contact@radio-rve.com pour nous envoyer votre information et vos coordonnées. Nous en parlerons bien évidemment volontiers sur notre antenne, sur votre antenne. On se retrouve en musique avec Louane. Je sais pas.

0: 18h50 sur RVE, on va retrouver dans quelques secondes votre soirée télévisée que vous réserve le petit écran en cette période estivale relativement chaude. Et bien vous allez tout savoir. Voilà. Après la pause, Jane Makeba et les sorties cinéma. C'est sur RVE, bien sûr.
1: 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Ce soir sur TF1, Mask Singer, France 2, haute saison. C'est une nouvelle série, hein. Les juilletistes sont arrivés en masse. La haute saison a bel et bien démarré à Biarritz. Le capitaine Alex Cerruti de la brigade criminelle de Paris et son équipe, venue des quatre coins de la France en renfort policier pour l'été, sont sur le pont. Ils sont appelés dans un camping pour mettre fin à une rixe. France 3, famille, je vous aime. La famille a toujours inspiré les artistes, que ce soit en chanson, en humour. Et pour ce troisième numéro, Michel Drucker recevra la mère et le fils les plus populaires de France. Maria et Christian Bodins, Daniel Guichard et Chico et les Gypsy, entourés de certains de leurs fils, Antoine Duléry et toute sa famille. Il y aura également Salvatore Adamo et sa fille, Laurent Baffy accompagné de sa mère et son fils, et puis Jean-Philippe Janssen avec sa mère pour un grand moment de rire et de bonne humeur. Mathilde Seigny interprétera la chanson Mon Père et Lynn reprendra son titre Je pense à vous devant ses parents. Canal, Lyon, Paris FC, Arkema, Première Ligue finale, on parle de football féminin. M6, Cauchemar en cuisine, TFX, La mécanique de l'ombre, TMC c'est Coexister et Paris Première, Le flic de Beverly Hills 2. Voilà, je vous laisse faire votre choix et par avance, une excellente soirée devant votre télévision.
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2: Et la sortie cette semaine de L'objet du délit, film d'Agnès Jaoui avec notamment Daniel Auteuil au casting, Aïe Aïdara. Dans les coulisses d'une ambitieuse production de l'opéra Les Noces de Figaro, les tensions montent hein, lorsqu'une accusation d'agression sexuelle éclate, mettant en péril la production et forçant chacun à prendre position à un sujet plutôt d'actualité, notamment écoutez Agnès Jaoui rencontrée au Festival de Cannes.
3: Bah justement, on parle beaucoup de ce sujet et là aussi il y a des espèces de polarisations et de malentendus, non seulement entre les hommes et les femmes, mais entre les générations de femmes et de féministes. Et j'avais envie et besoin de m'exprimer là-dessus. Magnifique casting avec effectivement Daniel Auteuil, avec lequel j'ai eu un plaisir fou à tourner. Avec Aïe Aïdara, qui est une actrice incroyable. Et puis Tiffaine Davio, Lucie Gallo, Jacques Weber, Maxime Pamba. Enfin bref, une pléiade d'acteurs. J'adore.
2: La comédie, L'objet du délit, qui est à voir cette semaine au cinéma. À voir également Le Virtuose, un thriller avec Dustin Hoffman au casting. Doté d'une ouïe exceptionnelle, un jeune accordeur de piano voit sa vie basculer lorsque son talent attire l'attention de criminels qui l'entraînent dans une série de cambriolages de plus en plus risqués. Malgré lui, il s'enfonce dans un engrenage dangereux qui pourrait lui coûter bien plus que sa liberté. Enfin, la sortie de Mata. On retrouve d'ailleurs de nouveau Aïe Aïdara au casting de ce film lors d'une opération clandestine au Niger. Une agente du service Action de la Dose perd la trace de son compagnon Antoine, capturé sur place. Convaincue que ses supérieurs lui dissimulent des informations, elle se lance dans une course contre la montre. Mata est à voir cette semaine au cinéma et moi je vous laisse faire votre choix et de belles sorties ciné à tous.
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0: Nature RVE, très bon début de soirée, il est 19h.
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2: Bonsoir à tous. Donald Trump a indiqué sur son réseau qu'il allait prendre une décision finale concernant un possible accord avec l'Iran lors d'une réunion à la Maison Blanche. De son côté, l'Iran justement affirme qu'un accord dépendra de la fin des demandes excessives des États-Unis. Météo France a indiqué que plus de la moitié du territoire français avait battu au moins un record mensuel entre le 23 et le 27 mai. 109 records de température minimale et 266 records de maximale ont été enregistrés. Et suite à cette chaleur, justement, certains parents préfèrent garder leurs enfants à la maison. Dans des écoles mal adaptées aux canicules, les températures deviennent très rapidement compliquées, poussant ainsi des familles à privilégier le confort et la sécurité. Et après plusieurs noyades, les communes du littoral de la Gironde demandent plus de moyens pour surveiller les plages. Les élus alertent sur des effectifs insuffisants alors que plus de 130 000 personnes ont afflué pendant le week-end de la Pentecôte. Pour rappel, 4 décès ont été recensés. Deux sœurs âgées de 85 et 89 ans ont été retrouvées mortes à leur domicile dans le 19e arrondissement de Paris, probablement victimes de coups. L'alerte a été donnée par le gardien de l'immeuble et une enquête pour meurtre a été ouverte. En République démocratique du Congo, bonne nouvelle avec un premier patient atteint d'Ebola qui a été déclaré guéri depuis le début de l'épidémie. L'Organisation mondiale de la santé compte déjà 17 décès confirmés et plus de 125 cas. Et visé par plusieurs plaintes pour viol et agression sexuelle, le chanteur Patrick Bruel se retire des prochains Enfoirés en 2027. Il dit vouloir éviter tout embarras et espère revenir après la décision de la justice. Charles Alloncle, quant à lui, a été mis hors de cause par le déontologue de l'Assemblée. Soupçonné d'employer sa compagne, il a finalement prouvé qu'ils ne sont ni mariés, ni paxés, ni même en concubinage. Et à Roland-Garros, Quentin Alice affrontera Zverev en night session. Chez les féminines, Svitolina, Swiatek et Andreeva se sont qualifiées pour le prochain tour.
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3: Dans ce journal d'actualité locale, on va parler de randonnée. Jusqu'au 21 juin, le parc naturel régional de la Haute-Vallée de Chevreuse et ses partenaires vous proposent des balades et des randonnées pédestres gratuites ou payantes. Vous aurez plus d'informations en allant sur le site parc-naturel-chevreuse.fr. On reste au niveau du parc naturel avec un appel à photographie. Le parc naturel régional souhaite vous inviter à ressortir vos albums photos et vos archives des paysages du territoire entre 1950 et 2000. L'objectif est de développer l'observatoire photographique des paysages du parc et de voir l'évolution des paysages du territoire sur les 55 communes que comprend le parc. Attention, ces photos doivent être localisables. Village, agriculture, forêt, toutes les composantes du territoire sont intéressantes. Et vous devez alors à ce moment-là les envoyer avant septembre prochain à Marion Doubre, chargée de mission paysage à m.doubre@parc-naturel-chevreuse.fr. Et on reste encore avec le parc naturel et les rencontres du patrimoine qui ont lieu vendredi, samedi et dimanche à la Fondation de Coubertin à Saint-Rémy-les-Chevreuses. La thématique recouvre les métiers d'antan en vallée de Chevreuse avec conférences, expositions, spectacles et visites. Entrée gratuite, inscription obligatoire à a.robinet@parc-naturel-chevreuse.fr ou plus d'informations sur le site parc-naturel-chevreuse.fr. Direction Cernay-la-Ville où ce vendredi, on vous donne rendez-vous à partir de 19h en centre-village pour la guinguette de la place Grimaud sous le signe de l'Italie avec des produits italiens mais également du bon, du joyeux et de l'ambiance. Et puis n'oubliez pas que ce vendredi c'est également la fête des voisins, il n'est pas trop tard pour aller taper à la porte de votre voisin et passer un bon moment en sa compagnie pendant quelques heures. Ce samedi, direction Poigny-la-Forêt pour un match caritatif, un match de football au profit de l'association première de Cordée. Il s'agit d'un match entre l'US Poigny, SLB et les Polymusclés 63. L'entrée est fixée à 7 euros, intégralement reversée à l'association. Vous pourrez poursuivre la soirée avec de la musique et de l'animation. À propos d'animation, dimanche à 16h30, rendez-vous à la salle Patnôtre à Rambouillet pour le concert de l'Orchestre d'Harmonie de Rambouillet sous la direction de Stéphane Hung. En première partie, il y aura la clique à Kiko, chansons italiennes et napolitaines. Participation libre sur place. Buvette également sur place. Décidément, on aime la musique, et notamment à Bonnel, avec l'école de musique qui réunit ses élèves instrumentistes et chanteurs pour une soirée placée sous le signe du partage. Vous pourrez venir les découvrir, les encourager. C'est à partir de 16h à la salle polyvalente de Bonnel, entrée libre. La ville de Dampierre en Yvelines vous propose ce samedi de 8h30 à 11h à la mairie de Dampierre, 9 Grande Rue, un forum de l'emploi. Si vous êtes en recherche d'emploi pour la saison ou l'année, les commerçants de Dampierre en Yvelines recrutent. Venez donc les rencontrer. Direction la Boissière École avec samedi. Laissez-vous guider à travers un paysage chargé d'histoire. À 9h30, rendez-vous devant la salle René du Boc pour une marche de 6 km environ qui vous permettra de découvrir à la fois le château de la Boissière-École mais également les destins extraordinaires de la famille Herriot, des vies si romanesques qu'on les croirait écrites pour une série Netflix.
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3: Pour cette fin de journée de vendredi, le ciel est légèrement voilé. On aura cette nuit 19 degrés et demain matin, samedi, eh bien nous nous réveillerons avec un ciel très nuageux, 25 degrés, et dans l'après-midi, 29 à 30 degrés.
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3: Belle soirée à vous, il est 19h passé de 5 minutes et 52 secondes. Retour de l'actualité pour le dernier flash national, ça sera tout à l'heure à 20h. Pour l'instant, musique avec Dan Felding et Charlotte Mercier et Gossip Perfect World. On se retrouve tout à l'heure à 19h13 pour de l'info locale.

Et je salue nos amis de la bibliothèque de Vieille Église en Yvelines, une équipe de bénévoles fort disponible qui vous propose jusqu'au 20 juin une exposition de photographies de Fabien Trébuchet, Couleurs Arctiques. Et c'est les mardis de 16h30 à 19h et les samedis de 10h à midi.

0: Rendez-vous au Mini-Saint-Denis pour un apéritif littéraire ce samedi de jusqu'à 20h30, voilà, de 18h à 20h30 au Château-Méry en partenariat avec le PNR. Partagez donc ainsi un moment convivial autour de livres consacrés à Chevreuse et à ses vallées. Entrée libre.
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3: Et pour parler cinéma, nous retrouvons Jessie des Prairies à l'Épernon. Bonjour Jessie.
4: Bonjour Jean-Marc, bonjour à tous.
3: Une comédie, c'est quoi l'amour ?
4: C'est quoi l'amour ? Alors là, c'est le troisième long métrage de Fabien Gorjart, qui est un film qui marque son retour au genre comique, puisqu'il s'était un peu pris un autre tournant. Mais ça s'inscrit toujours dans le sillage de ses autres films, qui étaient tous travaillés par la problématique des liens qui se nouent et puis qui se dénouent. Et c'est tout le sujet, puisque c'est l'histoire d'un homme, qui est interprété par Vincent Macaigne, qui demande à son ex-femme, Laure Calamy, de faire annuler leur mariage à l'église pour pouvoir s'y remarier. Donc elle se réjouit de le voir refaire sa vie, mais ce qui devait être une simple formalité va évidemment s'avérer plus compliqué que prévu. Ça va les mener jusqu'à Rome avec leurs enfants, leur nouveau conjoint, pour un voyage qui va être assez haut en couleur pour tout le monde. Donc voilà, pour écrire le scénario, le réalisateur est vraiment parti à la rencontre de personnes qui ont fait le choix d'annuler leur mariage religieux, et aussi à la rencontre de ceux qui sont chargés de juger dans ces situations. Et du coup, il a découvert que ces procès en nullité de mariage sont assez inquisitoire avec plein d'interrogatoires. Le cinéaste a vu évidemment là une belle matière cinématographique où il est question de plein de sujets finalement, de la sexualité du couple, de l'environnement familial, des origines du lien, de la question du consentement aussi. Donc voilà, plein de thèmes aussi profonds même si c'est un film très léger.
3: Combien de séances pour ce film ?
4: On en aura deux, une le mercredi 27 mai à 20h30 et une le vendredi 29 mai à 17h30.
3: Et on termine cette chronique avec Le Diable s'habille en Prada numéro 2.
4: Oui, alors on retrouve avec grand bonheur le quatuor du premier, donc Meryl Streep, Anne Hathaway, Emily Blunt et Stanley Tucci. Et on replonge dans cet univers assez impitoyable mais glamour du magazine Runway et puis des rues new-yorkaises où l'élégance est une arme

0: redoutable. Mais cette fois, ce film-là, il explore un univers qui est profondément transformé, à savoir celui d'une presse spécialisée dans la mode qui est en pleine crise, concurrencée évidemment par les réseaux sociaux et les créateurs de contenu. Donc voilà, très moderne comme approche. On retrouve quand même tout l'humour, le drama, le glamour, ça change pas. Et puis parmi les invités de marque de ce deuxième volet figure notamment la créatrice italienne Donatella Versace, mais aussi Lady Gaga, qui signe une chanson originale du film aussi, intitulée Runway, et qui apparaît dans le film.
1: Ça donne envie d'aller le voir, et justement, on pourra le voir quand ?
0: 3 séances pour celui-ci, il y a un peu de demande, donc mercredi 27 mai à 17h, vendredi 29 mai à 14h et 20h30.
1: Très bien, et puis pour avoir toute l'actualité des Prairiales, on fait comme d'habitude, on va sur Internet.
0: On va toujours au même endroit, ça n'a pas changé, c'est ville-epernon.fr/prairiales.
1: Et puis pour les Prairiales, comme pour la plupart de nos auditeurs, l'été pointe le bout de son nez bientôt, j'imagine.
0: Oui, bientôt, bientôt l'été, on aura du cinéma jusqu'à fin juillet à peu près. On n'a pas encore la date exacte, mais bon, jusqu'à la fin du mois de juillet normalement.
1: On aura l'occasion d'en reparler. Merci Jessie, et puis à la semaine prochaine pour de nouvelles aventures.
0: Mais avec grand plaisir, à la semaine prochaine.
1: À la semaine prochaine.
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2: Dans ce journal du département des Yvelines, parlons des seniors. En effet, un Yvelinois sur trois aura plus de 60 ans en 2050. Ce choc démographique se prépare dès aujourd'hui. Le département, labellisé Ami des aînés, met en place des solutions pensées avec et pour les seniors. L'objectif est de permettre à chacun de vieillir de manière sereine et de rester maître de ses choix le plus longtemps possible. Cette action est menée sous la direction de Marie-Hélène Aubert, vice-présidente déléguée à l'autonomie et à la coopération décentralisée, et Grégory Garestier, vice-président délégué à la santé et à l'innovation pour le bien vieillir pour le département des Yvelines. Plus d'informations sur ce sujet en allant sur yvelines-info.fr.
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Direction Dampierre-en-Yvelines, ce dimanche de 9h à 18h, il y aura en effet un vide-grenier qui sera installé sur la demi-lune devant le château. C'est réservé aux particuliers bien sûr, il y aura de nombreux exposants.

0: Voilà, on va terminer cette heure avec la sélection télé, 20h, dernière édition du Journal National. En ce qui me concerne, je vous retrouve demain matin dès 6h pour les matinales du samedi et dimanche dès 6h pour les matinales du dimanche. Voilà, belle soirée à vous, merci pour votre fidélité.
1: 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Ce soir sur TF1 Masque Singer, France 2, haute saison, c'est une nouvelle série, hein. Les juilletistes sont arrivés en masse, la haute saison a bel et bien démarré à Biarritz. Le capitaine Alex Cerruti de la brigade criminelle de Paris et son équipe venue des quatre coins de la France en renfort policier pour l'été sont sur le pont, ils sont appelés dans un camping pour mettre fin à une rixe. France 3, famille, je vous aime, la famille a toujours inspiré les artistes que ce soit en chanson ou en humour et pour ce troisième numéro, Michel Drucker recevra la mère et le fils les plus populaires de France, Maria et Christian Baudins, Daniel Guichard et Chico et les Gypsies, entourés de certains de leurs fils, Antoine Nulleri et toute sa famille. Il y aura également Salvatore Adamo et sa fille, Laurent Baffy accompagné de sa mère et son fils, et puis Jean-Philippe Janssen avec sa mère pour un grand moment de rire et de bonne humeur. Mathilde Seigny interprétera la chanson Mon Père et Lynn reprendra son titre Je pense à vous devant ses parents. Canal, Lyon, Paris FC, Arkema, Première Ligue finale, on parle de football féminin. M6, Cauchemar en cuisine, TFX, La mécanique de l'ombre, TMC coexister et Paris Première, Le flic de Beverly Hills 2. Voilà, je vous laisse faire votre choix et par avance une excellente soirée devant votre télévision.
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2: Bonsoir à tous. Donald Trump a indiqué sur son réseau qu'il allait prendre une décision finale concernant un possible accord avec l'Iran lors d'une réunion à la Maison Blanche. De son côté, l'Iran justement affirme qu'un accord dépendra de la fin des demandes excessives des États-Unis. Météo France a indiqué que plus de la moitié du territoire français avait battu au moins un record mensuel entre le 23 et le 27 mai. 109 records de température minimale et 266 records de maximale ont été enregistrés. Et suite à cette chaleur, justement, certains parents préfèrent garder leurs enfants à la maison. Dans des écoles mal adaptées aux canicules, les températures deviennent très rapidement compliquées, poussant ainsi des familles à privilégier le confort et la sécurité. Et après plusieurs noyades, les communes du littoral de la Gironde demandent plus de moyens pour surveiller les plages. Les élus alertent sur des effectifs insuffisants alors que plus de 130 000 personnes ont afflué pendant le week-end de la Pentecôte. Pour rappel, 4 décès ont été recensés. Deux sœurs âgées de 85 et 89 ans ont été retrouvées mortes à leur domicile dans le 19e arrondissement de Paris, probablement victimes de coups. L'alerte a été donnée par le gardien de l'immeuble et une enquête pour meurtre a été ouverte. En République démocratique du Congo, bonne nouvelle avec un premier patient atteint d'Ebola qui a été déclaré guéri depuis le début de l'épidémie. L'Organisation mondiale de la santé compte déjà 17 décès confirmés et plus de 125 cas. Et visé par plusieurs plaintes pour viol et agression sexuelle, le chanteur Patrick Bruel se retire des prochains Enfoirés en 2027. Il dit vouloir éviter tout embarras et espère revenir après la décision de la justice. Charles Aloncle, quant à lui, a été mis hors de cause par le déontologue de l'Assemblée. Soupçonné d'employer sa compagne, il a finalement prouvé qu'ils ne sont ni mariés, ni paxés, ni même en concubinage. Et à Roland-Garros, Quentin Alice affrontera Zverev en night session. Chez les féminines, Svitolina, Swiatek et Andreeva se sont qualifiées pour le prochain tour.

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3: Radio Show. Salut à toutes et à tous, c'est Rick NC pour vous accompagner sur votre radio. On est ensemble pour deux heures de classique funk qui ont enflammé les dance floors des années 80. Je vais vous faire découvrir également voilà les nouveautés que j'ai reçues ces deux dernières semaines, avec notamment un focus énorme sur le nouvel album du groupe espagnol Zaz. C'est votre programme Fan de Funk. Installez-vous bien, parfait. Montez le volume, très bonne écoute et soyez les bienvenus. Hi everybody, DJ Kansé from France here. It's a pleasure to join you live on your radio with the best black music from the 80s. 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Welcome everybody and enjoy the show. This is your radio show, Fan de Funk. Première nouveauté que l'on va découvrir ensemble. Down to Earth avec un Future Ring. Bobby Shepherd, voici Sweet Sounder.

première nouveauté fanophone qui sonne, oui, complètement années 80. Ah bah voilà, comme ça c'est cadeau. Autre nouveauté, il s'agit de Léopard Da Vinci. Ouais, ça s'invente pas. Avec en featuring, eh bien, Monique et A qui fait son retour. Casual Conversation pour le titre du morceau.

Alors ces œuvres, vous risquez pas de les voir au Louvre, à moins que le commissaire d'Expo fait une bonne blague. Non, Léopard da Vinci, pas confondre avec le fameux Léonard. Rien à voir. Elle avec, comme je vous le disais au début de ce morceau, avec un featuring Ikea pour Casual Conversation. Et on va continuer avec les nouveautés, pourquoi pas, on est bien là, oui carrément, il y a du soleil, ouais, ça commence à chauffer bien fort. Comme on est plus, c'est un petit 30, ça pourrait être bien aussi, pour plémarder un peu, petit cocktail, parfait, la crème solaire, faudra pas l'oublier non plus.

musique funky est bien là avec les nouveautés aujourd'hui à l'instant. B-Fly Lady, D, You Make Me Happy, DB Rivers à présent, My Sunshine.

Oui, comme c'est bien dit. Sunshine, mon petit soleil qui brille bien fort là, comme ça, mon petit cœur, mon petit amour, ma chérie. Ouais, tellement de choses à dire. Debbie Rivers à l'instant. Stay tuned to this channel.

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4: Radio show. Et ça continue avec les nouveautés Fan de Funk. Eh bien, à présent, bien, voici plusieurs morceaux du nouvel album du groupe franco et espagnol Zaz que j'ai sélectionné pour vous. L'album vient de sortir sur les plateformes numériques. Il a pour nom Groove Addictos et contient 10 plages. Je vous en dis plus après ce petit extrait.

C'était Crayon Ballard, premier extrait de la bande de Zez qui a formé en groupe Addict. C'est bien pour la petite histoire. Il y a quelques années, Zez s'est formé à l'issue d'une rencontre fortuite sur les réseaux sociaux lors d'un live promotionnel. Ce projet musical est formé par Subedo Javi, producteur de funk électronique et de la chanteuse et compositrice Sugar G. Javi, producteur, rêvait depuis plusieurs années de sortir un album d'électro-funk dans le style des années 80. Ben voilà, c'est fait à la condition d'être chanteur en espagnol. Otra vez, le premier single disco funk et coup d'essai du groupe qui a choisi de poursuivre sa collaboration avec l'album que je vous fais découvrir dans Fan de Funk le live aujourd'hui. Eh bien, comme ça, vous savez tout presque. Eh bien, justement, on va le découvrir immédiatement, ce fameux Otra vez.

C'est bien avec ce premier single que l'aventure Zaz a commencé. Au travers sur votre radio, on dit Zaz. Nouvel album, Groove Addictos.

Troisième extrait de l'album de Zaz, Groove Addictos, à l'instant, Tu Amistad. Zaz toujours, quatrième extrait cette fois avec, en featuring, Bermanata, Dejan Sofia.

0: toute l'info à propos de l'album. Oui, j'allais le dire. Groove Addictus, nouvel album donc du groupe Zaz est à retrouver sur site web officiel de l'émission fan2fun.com, rubrique nouveauté 2026.
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7: Voilà, j'espère que vous avez apprécié cette première demi-heure avec les nouveautés. Elle présente leur retour dans les années 80 et voici à présent un single qui date de 1982 mais qui n'est jamais sorti dans le commerce. Il s'agit de Paris Ford, c'est un des membres fondateurs du groupe BB&Q Band avec en featuring Gina Lewis, sa voix est sublime, on va l'écouter. Voici Roller Skate.

0: on danse, on fait ça, j'espère que vous le faites chez vous, oui, parfait, très bien. Je vais pas critiquer, hein. C'est bien bougé comme ça, oui, son petit bob et son petit corps là-dessus, oui, collage. Dans les années 80, c'était bien, ouais. Ça continue avec le meilleur du groove sur votre radio.
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0: On pouvait le retrouver sur une grande station FM à New York, WHBI. Oui, dans le nord du New Jersey, paraît-il. Alors, Wafamo Supreme Team, eh bien, c'est un collectif hein, de DJ, d'artistes hein, qui se donnait rendez-vous justement sur cette radio pour faire un méga, méga show qui était rémunéré d'ailleurs, parce qu'il y a aussi pas mal de bénévoles comme dans les radios libres des années 80, ici un peu partout en France, et bien eux étaient vraiment rémunérés vu leur talent, ils étaient capables de tout faire, du rap, du scratch, bref, pas mal de choses. Et puis quelques années plus tard, bien on va dire que leur grande carrière a décollé grâce à monsieur Malcolm McLaren, hein, vous connaissez avec Buffalo Gas, qu'il avait pu produire. Il a fait vraiment des tas de choses, des albums de hip-hop de toute beauté. Ouais, c'était vraiment les prémices du rap et du hip-hop. De bons souvenirs pour celles et ceux qui ont pu regarder la télévision française à une certaine époque. Il y avait un certain ciné justement qui faisait découvrir tous ces groupes-là. 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
0: Merci d'être là, merci de votre fidélité, ça continue donc Fan de funk avec le meilleur du groove.

0: Il est excellent, c'est Bobby Mardi. Skip un temps que j'y pense, et bien je mettrai ça dans ma playlist pour la semaine prochaine, puisque je vais le mixer avec d'autres choses, mais pas tout seul, puisque je serai dans la compagnie de plusieurs autres disques jockeys. Il y aura DJ Farley Williams, Fred Piquet, Laurent Renko pour la grande nuit du funk qui va se dérouler la semaine prochaine. Premier radio partenaire, émission de 2h avec un best-of, et pour celles et ceux qui vont écouter en direct, et bien émission de 6h.
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0: Et voici à présent plaisir. On va se faire plaisir. Ça va. Ah oui. On a le visa pour aimer, vous croyez ?

0: très bien morceau français, oui. Qui était sorti dans les années 80. Incroyable. Faudra faire une émission spéciale Frenchy. Mais avec une production d'époque, années 80, pourquoi pas.
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0: Et à présent, les Whispers, 40 years.

0: longue version, fallait bien en profiter jusqu'à la fin avec ces petits effets et cette sonorité un petit peu électro quand même. Henry Corman, il est pas bon évolué. Du côté des Whispers, milieu des années 80, c'est sur votre radio Fan of Funk, ça continue.
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5: 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Eric Hansé, c'est un plaisir pour moi de vous retrouver avec le bon son clubbing des années 80. Midnight Star à présent. Twin Love.

0: pur woogie funk sur votre radio. Non mais attends, hein. Un petit instant les amis, parce que là il y a le chat qui vient de... C'est mon chat, hein. Je viens avec à la radio. Il vient monter sur la table de mixage, mais arrête de miauler si fort quand même, c'est pas bien. Il y a des auditeurs qui nous écoutent. Qu'est-ce qu'il y a encore? Il est pas content parce que je vais pas prêter ma crème solaire. Mais t'as pas besoin de ça, toi. T'es un chat, t'as des poils. Mais oui, mais je reste longtemps de soleil parce que je vous traduis, hein, parce que je connais le langage des chats, donc je suis capable de les comprendre, les interpréter, de tout traduire. Maintenant, de vous raconter, bah oui, mais bon, j'ai eu un petit peu trop chaud cet après-midi. Bah oui, bah forcément, sur la terrasse avec le carrelage et tout ça, puis en plein soleil, forcément. Il a pas besoin de ça. Et pourquoi il réclame la crème solaire? Pourquoi? Qu'est-ce que tu crois que ça va faire? Ah oui, c'est parce qu'il aime bien l'odeur. Voilà, il vient de me raconter, lui, j'aime bien l'odeur de ta crème solaire, Eric, j'aime bien ça. Ouais, bon, c'est vraiment n'importe quoi cette émission. Oui, je vous le disais, vraiment, vraiment, vraiment, n'importe quoi. 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

0: J'adore ce morceau, je m'en lasserai pas de l'écouter. I'm gonna get you love off my dream.
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0: Et on va continuer avec les bons sons funky de années 80. Enchantement, à présent, oui, avec un Mio.

Il y a quelques morceaux comme ça, bien désolé. Non, pourquoi je dis désolé, non? Je comprends pas leur plaisir. Ah oui, je suis allé chercher au fond des bacs, ceux-là, oui. Fallait bien. Et tendre le bras aussi, parce que les bacs sont très longs. Beaucoup de vinyles à la maison aussi. C'est normal. On se fait plaisir, on est au cœur des années 80. On est bien là, on se régale et ça continue. Sur votre radio avec le meilleur du funk, les meilleures références sont bien là. 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
1: Radio Show 100% Funk, on passe oui, du bon temps ensemble. Ah, on fait tout ce qu'il faut.

encore du sunshine, on le croit bien. Oui, ce fameux George Duke est là pour ensoleiller nos soirées, toujours illuminées. Et quand est-ce que le soleil va se coucher? On ne sait pas. Got to get back to love, George Duke, dans les années 80. C'était bon, ça.

toujours les bons disco funk, Henri, années 80, on passe toutes sortes de styles en revue. Il y a beaucoup de tendances quand même, ce soir un petit peu électro quand même, vous l'avez vu. On se refuse rien. Et si on va se Chaka Khan.

0: Quand ça assure un peu, beaucoup, à la folie, pourquoi pas. C'est ce qu'on fait, oui. Dans le fin de funk sur votre radio, ouais, une bonne place aux années 80, le meilleur du groove, c'est bien là.
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0: son petit charme ce morceau là, oui, il est signé New Shoes, hein, ce qu'il avait fait avec un Brouette, rappelez-vous. Et là c'est quoi déjà? Il s'agit tout simplement de You Put Me In A Trance. On va l'aider un petit peu.
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4: Et on va aller de l'attendre. Cette fameuse trance. Une chose à quelques secondes. T'es où il est à présent? 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

0: On est bien à la suite de votre émission, c'est dans quelques petits instants.
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3: 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Pas mal ce petit voyage dans les années 80 pour retrouver, eh bien, ce bon son clubbing. Et à présent, voici venir Cool Runners, Shaking Out.

plaisir pour moi, grand kiff. Oui, ça faisait longtemps que je vous avais pas proposé ce morceau. Oui, vraiment toute beauté de Cool Runners. Ouais. Ah oui, il y a des morceaux comme ça qui font hyper plaisir. Find the funk. Hot rocking, non-stopping, get blown away, much more music all the time. Et ça continue pour la suite de la programmation avec cette fois Lenny Williams, Messing with My Mind.

l'animation, oui. Pas exceptionnel, parce que c'est toujours comme ça, oui, à chaque fois. Je le fais exprès. À vous proposer ces bons morceaux des années 80, oui, c'est vrai. Mais je passe du temps dans la semaine quand même pour les sélectionner, oui, pour pas toujours passer les mêmes et tout, et vous surprendre de temps en temps avec ces petites choses-là. On découvre, comme on découvre des choses aussi. C'est bien quand même de concilier les deux.

0: Chief Family, oui, quel groupe quand même, beau trio, et puis une voix masculine, tiens, oui, qui s'est invité là. Enfin, c'est pas précisé dans ton featuring, hein. C'est Gavin Christopher qui chante là, comme ça, oui, il a bien fait de venir.
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3: 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Et on est plus qu'à 100% dans le groove, surtout avec lui. Teddy Pendergrass. It's joy.
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Excellent, oui, c'est George Benson avec Never Too Far Too Fall, oui, dans le fall de funk, et puis là, présent, eh bien, ouais, aucune transition, il est démarré direct là, William Bell et James Borlet, pour whatever.

0: You got it. Whatever you want. C'est bien ça, oui, quand même. On va se quitter avec ça, hein, pour mieux se retrouver dans une semaine, même jour, même heure. Et là, ben, pour le coup, eh bien, les amis, je ne serai pas tout seul, accompagné par une petite équipe de disques jockeys un peu barré, un peu fou. Fred Piquet, Laurent Renko, DJ Farley Williams, qui seront avec nous pour une session mix du tonnerre. 2 heures pour les radios partenaires et 6 heures pour celles et ceux qui ont la chance de nous écouter en direct. On fera un best-of hein, pour les radios partenaires. Donc, Fan of Funky in the Mix, The Great Funky Night, la grande nuit du funk la semaine prochaine. À très bientôt et d'ici là, portez-vous bien. Je vous embrasse. Bye, ciao.
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